0: météo. Rien à déclarer ce soir, cette nuit, c'est un ciel dégagé. Il pourrait y avoir des nappes de brouillard qui se forment au cours de la nuit. Minimum de 17. Demain, jeudi, les nappes de brouillard se dissipent le matin pour laisser place au soleil. Maximum de 30 et humidex 35 degrés. Vendredi, même scénario, du soleil maximum 28. On perd un peu de degrés samedi, mais on garde le soleil maximum de 26 degrés.
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2: Rien à déclarer ce soir, cette nuit, c'est un ciel dégagé. Il pourrait y avoir des nappes de brouillard qui se forment au cours de la nuit. Minimum de 17. Demain, jeudi, les nappes de brouillard se dissipent le matin pour laisser place au soleil. Maximum de 30 et humidex 35 degrés. Vendredi, même scénario, du soleil maximum 28. On perd un peu de degrés samedi, mais on garde le soleil maximum de 26 degrés.
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1: Rien à déclarer ce soir, cette nuit, c'est un ciel dégagé. Il pourrait y avoir des nappes de brouillard qui se forment au cours de la nuit. Minimum de 17. Demain, jeudi, les nappes de brouillard se dissipent le matin pour laisser place au soleil. Maximum de 30 et humidex 35 degrés. Vendredi, même scénario, du soleil maximum 28. On perd un peu de degrés samedi, mais on garde le soleil maximum de 26 degrés.
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0: Il est 6h ici, Michel Morin. Voici l'actualité de la presse canadienne. D'abord, le premier ministre Mark Carney a assuré que le ton du Canada était déjà assez dur dans ses négociations avec les États-Unis. Il ne reste désormais plus que 14 jours avant que les prochains droits de douane promis par le président américain Donald Trump entrent en vigueur. Lors d'un point de presse à Toronto, M. Carney a mentionné hier après-midi que des représentants canadiens sont en ce moment à Washington pour les négociations. Le premier ministre a avancé que ce n'était pas le moment de changer de stratégie.
1: On a du temps. On a des vraies négociations, des négociations constructives dans sur plusieurs enjeux. Le temps de durcir, ce sera s'il y a le moment sans un accord avec les Américains.
0: La Gendarmerie royale du Canada indique avoir retrouvé 392 véhicules volés lors d'une valeur estimée à 28 millions de dollars grâce à un programme pilote de lutte contre la fraude lancé en juin 2025. Ce programme, baptisé Projet No Cargo, vise les réseaux criminels organisés transnationaux qui utilisent des données personnelles volées ou falsifiées pour obtenir des crédits automobiles et des contrats.

0: L'assurance. La GRC estime que ces manœuvres ont entraîné des pertes d'assurance d'environ 900 millions de dollars l'année dernière. L'un des principaux objectifs de projet No Cargo est d'identifier ces véhicules et d'empêcher leur expédition à l'étranger depuis les ports canadiens. Des saisies ont eu lieu à Halifax, Montréal, Toronto et Vancouver. L'ex-président et chef de la direction de la Chambre de commerce de Montréal, du Montréal métropolitain, Michel Leblanc, est officiellement candidat pour le Parti libéral du Québec. Il portera les couleurs de la formation politique dans la circonscription montréalaise de Marguerite Bourgeois. Le comté est un château fort libéral depuis sa création en 1966. Lors d'un point de presse hier après-midi, M. Leblanc s'est présenté comme un économiste très sensible à l'enjeu de la solidarité. L'Association des médecins psychiatres du Québec dresse un portrait préoccupant de la santé mentale dans la province. L'association a présenté hier sa plateforme Santé mentale 2026 qui propose 6 mesures. Elle invite les partis politiques à faire de la santé mentale une priorité aux prochaines élections. La docteure Claire Gamache, présidente de l'AMPQ, a parlé de l'épuisement professionnel dans le milieu de la santé. Elle souhaite la création d'un observatoire chargé de mesurer et de documenter le bien-être des employés dans le système de santé.
1: Il y a autour de 25 millions d'heures de travail qui ont été perdues dans le réseau de la santé pour des problèmes de santé mentale vécus par le personnel dans les dernières années. On propose la tenue d'un forum annuel consacré à la santé des mentales des soignants. Donc, un forum annuel pour vraiment essayer de réfléchir à comment on fait pour s'occuper des soignants dans le système de santé.
0: Et le 36e Festival international Présence autochtone coïncide cette année avec le 325e anniversaire de la signature du traité de la Grande Paix de Montréal. En août 1701, 38 nations autochtones, ainsi que les Français et les Canadiens, ont mis fin à des décennies de conflits en Nouvelle-France. Il s'agit d'un geste diplomatique majeur dont la portée résonne encore aujourd'hui, souligne le cofondateur du festival, André Dudemaine. Il donne notamment comme exemple le spectacle de clôture de l'événement prévu le 14 août.
2: Cet héritage-là est toujours vivant. C'est fantastique. On va avoir, et ça, je pense que c'est aussi historique, on va avoir Joséphine Bacon et Richard Desjardins sur une même scène. Ça va vraiment être une célébration de la paix et de l'amitié. Ça aussi, c'est un aboutissement, j'oserais dire, d'il y a 325 ans.
0: Enfin, au sport, en terminant, après la pluie, le ciel est tombé sur la tête des organisateurs de l'Omnium Banque Nationale hier. Félix Auger-Aliassime a dû déclarer forfait en raison d'une blessure au dos avant son premier match prévu hier soir. Le Québécois de 25 ans a indiqué s'être blessé à l'entraînement lundi. Il espérait que la douleur passe, mais il a vite compris durant son échauffement hier après-midi qu'il ne serait pas en mesure de jouer. On va entendre ses commentaires dans quelques instants. Et à Toronto, Leila Annie Fernandez a battu la Mexicaine Renata Zarazua en 2 manches de 6-2 et 6-2. Elle représente déjà le dernier espoir canadien dans les tableaux de simple féminin et masculin du tournoi. Et bien voilà, ça complète l'actualité à l'antenne de Sieux FM.
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0: Je vous souhaite un excellent début de journée, très chers amis. En ce jeudi 6 août 2026, on va passer du bon temps ensemble jusqu'à 9h ce matin. Je ne serai pas tout seul puisque notre collègue Mario Cyr est avec nous pour l'actualité locale et régionale. Et bien sûr, on aura l'occasion de faire une tournée de l'actualité. Et savez-vous ce qui retient l'attention aujourd'hui des nouvelles concernant la santé mentale? On vient d'en entendre une concernant la santé mentale en général et la santé mentale du personnel infirmier. Hein? Ça fait quand même quelques années qu'on entend parler de ça. Parce que, bon, l'épuisement professionnel, et ça coûte très, très cher en indemnité pour les gens qui s'en vont, bien sûr, en burn-out. Et on parle aussi de la santé mentale des agriculteurs. Ce matin, une nouvelle de Radio-Canada. Une application mobile pour aider les agriculteurs à suivre leur état de santé mentale parce qu'ils font face également à beaucoup de défis. On aura, bien sûr, l'occasion de parler d'autres sujets, beaucoup de choses. Et ça se poursuit, la chaleur. Hein? Je vous parle de météo dans quelques instants.
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0: Et oui, encore une journée quand même chaude. Hier, on avait du vent, mais là, on parle pas de vent aujourd'hui. On parle de temps ensoleillé, devenant alternance de soleil et de nuages cet après-midi. Des nappes de brouillard qui vont se dissiper ce matin. Maximum 31, humidex 37. Ce soir, partiellement nuageux, avec des nappes de brouillard qui vont se former au cours de la nuit. Minimum de 18. Demain, vendredi, généralement ensoleillé. Maximum de 31, humidex 38. Et samedi, on va retrouver des températures un peu normales. Nuageux, 30 % de probabilité d'averse avec un maximum de 23. Les moyennes de saison, 24 le jour, 12 la nuit. Le soleil s'est levé à 5h07 pour se coucher à 19h53. Et actuellement, Carleton-sur-Mer, notre thermomètre nous indique 19 degrés. On démarre en musique cette émission matinale Harvey au réveil avec Karin et je ne sais plus comment t'aimer à CFM. Bonne journée!

0: Alors voilà pour Cain à 6h09 minutes. On va parler sport avec ce qu'on a appris hier. Félix Auger-Aliassime, on misait beaucoup sur lui, bien sûr, le Québécois qui est à Montréal, étant donné que le tournoi se déroule à Montréal pour les hommes. Eh bien, hier, il a dû déclarer forfait avant son premier match à l'Omnium Banque Nationale en raison d'une blessure au dos survenue à l'entraînement. Alexander Zverev s'est quant à lui incliné 6-7, 6-2, 6-4 face au Néerlandais Taylor Greg Spoor au deuxième tour, de sorte que l'Australien Alex de Minaur, classé septième au monde, est maintenant le favori pour l'emporter dans ce tournoi. Et on va écouter Félix Auger-Aliassime parce que on peut vous dire que celle qui dirige l'événement, la directrice de l'événement, Valérie Tétrault, a dit que c'était un scénario absolument cauchemardesque ce qui se passait, parce que on sait que Denis Shapovalov a dû déclarer forfait en raison d'une blessure. Gabriel Diallo aussi, donc Canadien-Québécois, qui déclare forfait pour des blessures. Là, c'est le cauchemar parce que les yeux étaient tournés vers Aliassime, bien entendu, et au niveau du public aussi. On l'attendait avec beaucoup d'impatience, mais j'ai pas besoin de vous dire qu'il est très, très déçu. Et on va l'écouter, Félix. C'est pas facile là, comme situation pour lui. Là.
1: Quand je me sens comme je me sentais là aujourd'hui, il y a quelques temps, ça peut pas bien aller sur le terrain. Je suis pas compétitif, puis je vais prendre le temps qu'il faut pour essayer de récupérer. Donc, quand la saison continue, c'est juste le mot qui me vient à l'esprit, c'est dommage, parce que j'arrivais dans des bonnes conditions ici à Montréal. J'étais prêt à jouer devant le public québécois.
0: Ah oui, puis on le suit, hein, on le suit. Bon, on aurait tellement aimé le voir en action à Montréal parce que ça va bien partout et là, il arrive ici. Il y a comme une malédiction pour les, on dirait les Canadiens ou encore les Québécois quand ils sont devant leur public. On se souviendra de Jacques Villeneuve quand il venait avec la Formule 1 puis qu'il tapait dans le mur, là, souvent, c'est le mur du Québec en plus, là, au dernier virage, avant de prendre le droit pour rentrer à la ligne d'arrivée. Bon, enfin, donc, mais il reste un espoir, ben oui, un espoir, c'est du côté des femmes, à Toronto, la Québécoise Leila Annie Fernandez, qui a vaincu la Mexicaine Renata Zarazua, hier en deux manches de 6-2, elle va croiser le fer avec la Russe Mira Andreeva en troisième ronde, et Kayla Cross s'est par ailleurs inclinée devant l'Américaine Anne Lee, faisant de Fernandez le dernier espoir canadien en simple à l'Omnium Banque Nationale. Alors, go, Leila, go! Et au baseball, le circuit de deux points d'Ernie Clement en dixième manche a permis aux Blue Jays de Toronto de l'emporter 5-4 face aux Astros de Houston. Lewis Valland a retiré un frappeur sur des prises en neuvième manche sans donner de points pour signer la victoire. Et au soccer, ben, ça va pas bien pour Gianni Infantino. La FIFA a déclaré hier avoir présenter ses excuses pour les erreurs commises dans le cadre du projet avorté de M. Infantino de vendre des parts de la Coupe du Monde. Les dirigeants de la FIFA, présents à une réunion de crise au Maroc, ont affirmé leur soutien indéfectible à la présidence d'Infantino. Par contre, ça commence à jouer à l'extérieur et même le premier ministre du Canada, Mark Carney, a déclaré ne plus avoir confiance à M. Infantino. On aura l'occasion de vous en reparler. On va retourner en musique dans quelques instants avec Alex Warren à CUFM. 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

Tout en douceur avec Alex Warren, On My Mind, avec Rosé sur FM. Dans l'actualité du jour, on parle, je vous ai parlé hier de cette fameuse grenade qui a été retrouvée dans un camping du lac Cristal au Québec. Ben, elle était inerte et ne contenait pas d'explosifs. C'est ce qu'ont indiqué les forces armées canadiennes. On est vite intervenu pour aller chercher cette grenade, sécuriser l'endroit et tout ça. Et finalement, c'est aperçu que l'engin ne contenait pas d'explosifs. Mais quand même, faut pas prendre de chance. Parce que c'est déjà arrivé qu'on retrouve des choses, des engins comme ça, ça peut exploser. Des vieux engins qui sont là depuis quand même très, très longtemps. La grenade sera neutralisée ultérieurement et la zone a été déclarée sécuritaire, bien sûr, après, hier en fin de journée. Il y aura des élections partielles en Ontario. Le premier ministre Doug Ford, qu'on appelle aussi Capitaine Canada, parce que lui et Donald Trump, ça va pas du tout, hein. Et lui, il se gêne pas. Lui, il passe à CNN, puis bing bang, il ramasse mon Donald. On va être donc par là. Alors donc, il a convoqué des élections partielles dans 3 circonscriptions après plusieurs démissions récentes. Et donc, les électeurs de Scarborough Sud-Est, York, Simcoe et Hamilton Est Stoney Creek seront convoqués conviés aux urnes pour élire leur nouveau député provincial. Le NPD, les libéraux, les progressistes conservateurs y mènent des campagnes actives, tandis que les conservateurs sont favoris à York, Simcoe, circonscription traditionnellement à droite. Alors donc, ce sera à surveiller. Je vous en glissais un mot tout à l'heure, le Mark Carney qui se mêle de soccer. Ben oui, premier ministre canadien Mark Carney qui a déclaré ne plus avoir confiance en Gianni Infantino, président de la FIFA, après son projet controversé d'intégrer des investisseurs privés à la gestion de la Coupe du Monde. Ce projet, il est abandonné maintenant parce que ça a suscité beaucoup de réactions de la part d'autres organisations qui font partie de la FIFA, là, d'autres organisations de soccer. Et M. Carney a qualifié la gestion de M. Infantino d'erreur fatale en raison de l'absence de consultation de ses conseillers et du conseil d'administration. Et la prochaine élection de la FIFA est prévue en mars pourrait voir le Canadien Victor Montagliani, actuel président de la CONCACAF, émerger comme candidat potentiel. Mais là, ce que j'ai lu tout à l'heure, vite, c'est qu'il y a des gens qui sont autour d'Infantino qui le soutiennent. Et on dirait que plus les organisations sont grosses, plus il y a de la magouille, plus ça devient comme politique ces histoires-là. C'est toujours dommage et c'est un peu partout. Hein. Même ici au Canada, il y a certaines fédérations sportives qui ont été aux prises avec des scandales, entre autres sexuels, bien entendu. On s'en va en musique parce que oui, ces grosses organisations soulèvent tout le temps des tempêtes. Ben voici La Tempête avec Eric et les bons moments.

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2: 6h31 minutes. Mario Cyr est avec nous pour l'actualité. Bonjour Mario.
3: Bonjour Michel.
2: D'abord, à nouvelle, le centre sportif Louis Slager fait l'objet d'une évaluation d'experts pour s'assurer que le bâtiment est sécuritaire.
3: Oui, la troisième refus par Québec en juillet 2024 pour financer les rénovations du centre sportif estimé environ 8 millions a créé des problèmes à la municipalité. Le maire Richard Saint-Laurent explique que l'entretien d'une infrastructure représente un défi pour des municipalités de petite taille.
4: On a mandaté une firme d'ingénieurs pour qu'ils nous confirment la sécurité de la bâtisse avant d'aller plus loin d'un projet. Je ne veux pas arriver avec un projet puis qu'on se fasse dire dans une couple d'années, mais votre bâtisse est plus sécuritaire, là, puis ça ne marchera pas, ça ne sera pas une bonne idée.
3: La municipalité a donc décidé d'en avoir la carnette avant d'investir davantage.
4: Ça fait qu'on attend des nouvelles de ces gens-là. S'il y a quelques petites manœuvres de travaux qu'on peut faire à l'intérieur de l'aréna pour s'assurer que tout soit sécuritaire, ben là, on va être peut-être plus agressif au niveau des programmes. Mais avant ça, moi, je veux être sûr que cette bâtisse-là est sécuritaire pour les 30-40 prochaines années.
3: Et la municipalité attend donc le rapport des ingénieurs avant de décider ce qu'il adviendra du centre sportif. Et Richard Saint-Laurent est quand même ouvert à faire des réparations mineures en fonction des conseils qui lui seront prodigués par les ingénieurs. Et l'aréna vieillissant devrait demeurer ouvert cet hiver aux patineurs, malgré le fait que la toiture et les vestiaires doivent de toute évidence être rénovés.
2: Maintenant, Mario, les besoins de dépannage alimentaire ont augmenté de plus du tiers à Pointe-à-la-Croix en une année.
3: Oui, c'est ce que constate le Centre d'action bénévole Ascension-Escuminac qui a lancé ce service, c'était en février 2023. La directrice de l'organisme, Lisa Guérette, qui venait d'entrer en fonction à l'époque, explique que le service est donné uniquement sur rendez-vous.
5: C'est un point de service seulement pour le dépannage alimentaire. Donc, ça fonctionne toujours parce qu'il y a quand même une population importante à Pointe-à-la-Croix là, sur notre territoire. Et on s'entend que les personnes qui ont besoin de dépannage alimentaire n'ont pas beaucoup les moyens pour faire des déplacements et tout ça. Donc, on donne rendez-vous aux gens de Pointe-à-la-Croix qui ont besoin de dépannage alimentaire. Ils peuvent prendre rendez-vous au point de service à Pointe-à-la-Croix. Puis nous, notre responsable de dépannage se déplace là-bas au moment du rendez-vous pour faire les démarches puis faire le dépannage.
3: Et le service est de plus en plus utilisé. Il y aurait eu une augmentation de 35 % en un an des dépannages alimentaires, selon les chiffres du Centre d'action bénévole.
5: Le nombre de dépannages a augmenté. Pour 2025-26, j'ai 270 dépannages. L'année précédente, il y en avait 200.
3: Et pour avoir accès au service, il faut appeler à la maison mère du Centre d'action bénévole à Matapédia. C'est le personnel sur place qui va orienter les demandeurs vers la bonne personne qui pourrait fixer un rendez-vous à Pointe-à-la-Croix. Et à noter aussi que du dépannage alimentaire était aussi offert au CAB directement à Matapédia.
2: Maintenant, Mario, le président de la Société du chemin de fer de la Gaspésie affirme que le plan proposé par Via Rail pour son retour en Gaspésie tient la route.
3: Oui, à ce moment-ci, le transporteur prévoit effectuer son retour en Gaspésie au printemps 2028. Et si cette date peut sembler lointaine pour certains, le président de la société se réjouit quand même de la proposition qui est sur la table. Il constate avec satisfaction que Via Rail prévoit des allers-retours Nouvelle-Calais-Québec de jour, ce qui est accommodant pour les clients de la Gaspésie et du Bas-Saint-Laurent.
6: Ce que Via Rail veut faire, c'est revenir avec un train du jour pour être capable de se rendre à Québec. Ça, c'est, je te dirais, c'est majeur pour l'Est du Québec, là, pas juste pour la Gaspésie, mais aussi pour le Bas-Saint-Laurent. Parce que on savait que si, mettons, quelqu'un voulait prendre le train de la Baie-des-Chaleurs pour aller à Rimouski, ben, t'arrivais en plein milieu de la nuit ou t'arrivais à Québec, pareil, dans la nuit. Fait que c'était pas accommodant.
3: Il a hâte aussi de voir le résultat des négociations à venir entre Via Rail et le Canadien national pour l'utilisation du rail entre Matapédia et Québec pour la cohabitation sur la voie ferrée. Habituellement, les trains de marchandises ont la priorité, ce qui peut occasionner des retards dans le transport passager.
6: Bien, on comprend que les défis qu'ils ont, ben, il faut qu'ils négocient avec le CN, parce que la majorité du tronçon est quand même sur une voie du CN. Pour nous ici, ben, c'est avec le gouvernement du Québec, mais je sais que les discussions là sont déjà entamées. Puis ça, il n'y aura pas d'enjeu de cohabitation parce que vu que c'est nous, la Société du chemin de fer, qu'opérons sur le rail, ben nous, on a dit qu'on allait laisser la priorité aux trains de passagers.
3: Éric Dubé affirme aussi comprendre la décision du transporteur de ne pas se rendre à Port-Daniel, même si le rail est fonctionnel. L'absence de triangle de virage est un enjeu et mettre de l'énergie pour couvrir la petite distance entre Nicolas et Port-Daniel n'aurait pas été très efficient. Éric Dubé entend bien profiter des élections pour questionner les candidats et candidates pour la poursuite de la réflexion jusqu'à Gaspé.
2: Merci beaucoup, Mario Cyr. On se reparle à 7h30. Il est 6h36.
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7: Oui, bien, la baie des Chaleurs va porter son nom encore aujourd'hui, puisqu'il va faire chaud, mes chers amis. Ben oui, il va faire chaud encore aujourd'hui. Un bon taux d'humidex. Alors donc, on regarde ça en détail. Soleil, alternance de soleil et nuages pour cet après-midi. Donc, il y a du soleil ce matin. Alternance en après-midi. Des nappes de brouillard qui vont se dissiper également ce matin. Maximum de 31, humidex 37. Ce soir, partiellement nuageux, avec un minimum de 18. Ça nous donne quand même des belles soirées, des belles nuits pour ceux qui aiment dormir à la belle étoile. Vendredi, c'est demain, généralement ensoleillé, avec un maximum de 31, humidex 38. En principe, c'est notre dernière journée de grosse chaleur demain, parce que samedi, c'est du temps nuageux, avec 30% de probabilité d'averse et un thermomètre qui va nous tourner autour de 23 degrés. Et c'est à peu près dans les moyennes de saison. Alors voilà, et actuellement, Carleton-sur-Mer, on a un thermomètre qui nous indique 19 degrés. Coup d'œil dans l'actualité, beaucoup de choses quand même. On parle, et c'est la santé mentale qui retient l'attention beaucoup dans l'actualité aujourd'hui. Je vous en parle dans notre bulletin de nouvelles de 7 heures. On parle surtout de santé mentale au niveau du personnel infirmier. Et on sait que depuis plusieurs années, ça coûte quand même assez cher en indemnisation pour les gens qui quittent en burn-out par surcharge de travail. On sait qu'il y avait cette fameuse habitude administrative de demander du temps supplémentaire et des doubles chiffres et tout ça. Bon, il y a des infirmières qui ont pu, ou infirmiers qui ont pu le faire un bout de temps, mais à un moment donné, ben c'est la vie familiale qui est tout ça, et à un moment donné, ben, on explose, bien entendu, parce qu'on est très, très sollicité. Une autre catégorie de travailleurs, les agriculteurs, ça aussi, c'est un dossier qu'on entend parler quand même depuis quand même assez longtemps. Pourquoi? Parce que les agriculteurs font face à différents défis. Il y a le défi de la météo, bien entendu. Il fait trop de soleil, c'est trop sec, il n'y a pas de pluie, donc on s'inquiète à savoir si ça va pousser. Il y a trop de pluie, bien sûr, là, ça ne marche pas non plus, parce que là, les terres sont inondées, les fruits et légumes manquent de soleil. On parle d'endettement également, de pénurie de main-d'œuvre aussi, parce que là, il faut aller recruter de la main-d'œuvre à l'étranger, c'est pas toujours évident et tout ça. Alors donc, il y a beaucoup de défis. C'est sûr, des fois, on voit des émissions à la télévision, ça, c'est très glamour, hein, c'est très beau, c'est très le fun et tout ça, mais la vraie vie, c'est pas toujours évident. Il y en a pour qui ça va bien, il y en a pour qui ça va nécessairement un peu plus mal. Et donc, ce qu'on dit, c'est Radio-Canada, on dit que les sources de stress sont nombreuses pour les agriculteurs. Ils sont d'ailleurs plus à risque pour souffrir de problèmes de santé mentale que la population en général. C'est une préoccupation qui a mené un groupe de bénévoles issus du milieu agricole à développer une application. Et l'intervenante sociale en milieu agricole, Hélène Bourgoin, coordonne le développement d'une application qui est nommée Okérico. Okérico, c'est de rappeler à ceux qui prennent soin des animaux et de la terre qu'il faut aussi prendre soin de leur santé mentale, et l'application répertorie notamment les ressources disponibles dans dans chacune des régions du Québec. Donc, on pose la question, est-ce que ça va bien? Et là, à partir de ce moment-là, ben, cette application-là va diriger la personne vers des ressources. Alors donc, et ce que dit Hélène Bourgoin, donc, qui est intervenante sociale en milieu agricole, elle est directement connectée auprès d'agriculteurs et elle a eu des scènes qui étaient parfois tristes, des agriculteurs qui tombent en pleurs, qui sont en dépression et ça peut aller même, dans certains cas, jusqu'au suicide parce que, bien sûr, à un moment donné, on est vraiment désespéré. Alors donc, beaucoup de travail à faire encore au niveau de l'agriculture pour parce que on vit avec beaucoup de contraintes et si on y faisait si on avait 3 jours de pluie, 4 jours de soleil, 2 jours de pluie, 4-5 jours de soleil, si c'était varié et que ça serait sur une ligne droite, ça serait beau, mais c'est pas toujours ça. Et l'endettement également. Et c'est pas toujours valorisé, ce métier. Et j'aurai l'occasion de vous parler tantôt, et c'est ça aussi, c'est intéressant, on va aller à l'agriculture du côté un peu plus glamour, un peu plus intéressant et même touristique. Manger directement à la ferme, les tables champêtres sont de plus en plus populaires. Donc, les agriculteurs qui ouvrent leurs portes et qui font à manger. Donc, je vous raconte ça un petit peu plus tard. Pour le moment, ben, parfois le grill, ben oui, c'est le temps du barbecue avec Bleu, Jeans Bleu.

0: Parfum de grill, c'est peut-être un petit parfum qu'on peut respirer chez les agriculteurs, du moins chez certains agriculteurs. Un article intéressant de Chloé. Je cherche le dans quel endroit j'ai pris ça. En fait, c'est Chloé Anne Touma qui nous raconte ça ce matin. Manger directement à la ferme, les tables champêtres, on dit que c'est de plus en plus populaire. Donc, on récolte les légumes le matin, on cueille les fines herbes à quelques minutes avant le service et la viande est élevée à quelques mètres de la table. C'est un concept qui connaît un véritable essor. C'est dans les cantons de l'Est qu'on retrouve ça, où plusieurs agriculteurs choisissent d'ouvrir leur ferme aux gourmands. On va voir ça des fois dans les émissions de télé. On s'assoit quasiment dans le champ, puis on mange et tout ça, parce que j'ai vu ça quelques fois. Boucard Diouf qui avait fait une série à un moment donné, et ça se terminait justement dans le champ, puis les gens mangeaient directement là. C'est quand même un concept intéressant, mais encore faut-il qu'il fasse beau, à moins d'avoir une petite tente où on peut se mettre à l'abri. Et ce qu'on dit que longtemps cantonné à la production agricole, il y a certains maraîchers et éleveurs qui ont décidé désormais de transformer eux-mêmes leurs récoltes et de les mettre en valeur dans une expérience gastronomique offerte directement sur leur exploitation. Et c'est Shani Ali qui est porte-parole de Tourisme Canton de l'Est qui dit que c'est une tendance actuellement pour les maraîchers de transformer eux-mêmes leurs récoltes et de les mettre en valeur dans une expérience gastronomique. Alors donc, il y a des gens qui aiment bien ça. On constate une forte tendance dans ce sens. Les gens recherchent une expérience unique, proche du terroir et veulent rencontrer les producteurs et les chefs. Donc, mais j'imagine que oui, effectivement, tu sais, c'est un bon chef et puis tu as le producteur agricole qui est à côté et qui raconte un peu sa vie. Ben, ça nous sensibilise encore davantage à leur travail. Puis on parlait de santé mentale tantôt chez les agriculteurs. Ben, ça nous sensibilise encore davantage à ce qu'ils doivent vivre à chaque jour. Alors donc, ce qu'on dit, c'est que pour les maraîchers et les éleveurs, la formule des tables champêtres permet de créer donc un lien privilégié avec les visiteurs tout en donnant une valeur ajoutée à la production. Puis on s'en souvient, si on a mangé dans un champ, avec les odeurs, les bonnes odeurs de table, bien entendu. Ben oui, ça, c'est, faut pas l'oublier. Donc, les tables champêtres, ça peut être une expérience fort intéressante, mais, je dis mais parce que quand il y a quelque chose qui marche au Québec, vous savez qu'il y a toujours quelqu'un qui s'en mêle pour mettre les bâtons dans les roues. Alors donc, j'espère que ça va continuer, parce qu'on sait qu'à un moment donné, le gouvernement s'en mêle, puis il y a toujours quelque chose qui marche pas, puis là, ben faut arrêter ça, puis en tout cas. Là, pour l'instant, ça fonctionne, c'est dans les cantons de l'Est. Les tables champêtres, et peut-être à développer ici, en Gaspésie, dans la baie des Chaleurs, ça peut être fort intéressant. Et les 6h52, on s'en va aux informations de 7h de la presse canadienne dans quelques instants.
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0: Il est 7h ici, Michel Morin. Je vous souhaite un excellent début de journée. Bienvenue à l'antenne de Cieux FM et voici l'actualité de la presse canadienne. D'abord, le premier ministre Mark Carney a assuré que le ton du Canada était déjà assez dur dans ses négociations avec les États-Unis. Il ne reste désormais plus que 14 jours avant que les prochains droits de douane promis par le président américain Donald Trump entrent en vigueur, c'est-à-dire lors d'un point de presse à Toronto. M. Carney a mentionné hier après-midi que des représentants canadiens sont en ce moment à Washington pour les négociations. Le premier ministre a avancé que ce n'était pas le moment de changer la stratégie.
1: On a du temps. On a des vraies négociations, des négociations constructives dans sur plusieurs enjeux. Le temps de durcir, ce sera s'il y a le moment sans un accord avec les Américains.
0: La Gendarmerie royale du Canada indique avoir retrouvé 392 véhicules volés d'une valeur estimée à 28 millions de dollars grâce à un programme pilote de lutte contre la fraude lancé en juin 2025. Ce programme, baptisé Projet No Cargo, vise les réseaux criminels organisés transnationaux qui utilisent des données personnelles volées ou falsifiées pour obtenir des crédits automobiles et des contrats d'assurance. La GRC estime que ces manœuvres ont entraîné des pertes d'assurance d'environ 900 millions de dollars l'année dernière. L'un des principaux objectifs de projet NO, c'est-à-dire projet No Cargo, est d'identifier ces véhicules et d'empêcher leur expédition à l'étranger depuis les ports canadiens. Des saisies ont eu lieu à Halifax, Montréal, Toronto et Vancouver. L'ex-président et chef de la direction de la Chambre

0: chambre de commerce du Montréal métropolitain, Michel Leblanc, est officiellement candidat pour le Parti libéral du Québec. Il portera les couleurs de la formation politique dans la circonscription montréalaise de Marguerite Bourgeois. Le comté est un château fort libéral depuis sa création en 1966. Lors d'un point de presse hier, M. Leblanc s'est présenté comme un économiste très sensible à l'enjeu de la solidarité. L'Association des médecins psychiatres du Québec dresse un portrait préoccupant de la santé mentale dans la province. L'association a présenté hier sa plateforme Santé mentale 2026 qui propose 6 mesures. Elle invite les partis politiques à faire de la santé mentale une priorité aux prochaines élections. La docteure Claire Gamache, présidente de la MPQ, a parlé de l'épuisement professionnel dans le milieu de la santé et elle souhaite la création d'un observatoire chargé de mesurer et de documenter le bien-être des employés dans le système de santé.
1: Il y a autour de 25 millions d'heures de travail qui ont été perdues dans le réseau de la santé pour des problèmes de santé mentale vécus par le personnel dans les dernières années. On propose la tenue d'un forum annuel consacré à la santé des mentales des soignants. Donc, un forum annuel pour vraiment essayer de réfléchir à comment on fait pour s'occuper des soignants dans le système de santé.
0: Enfin, le 36e Festival international Présence autochtone coïncide cette année avec le 325e anniversaire de la signature du traité de la Grande Paix de Montréal. En août 1701, 38 nations autochtones ainsi que les Français et les Canadiens ont mis fin à des décennies de conflits en Nouvelle-France. Il s'agit d'un geste diplomatique majeur dont la portée résonne encore aujourd'hui, souligne le cofondateur du festival, André Dudemen. Il donne notamment comme exemple le spectacle de clôture de l'événement prévu le 14 août.
2: Cet héritage-là est toujours vivant. C'est fantastique, on va avoir, et ça je pense que c'est aussi historique, on va avoir Joséphine Bacon et Richard Desjardins sur une même scène. Ça va vraiment être une célébration de la paix et de l'amitié. Ça aussi, c'est un aboutissement, j'oserais dire, d'il y a 325 ans.
0: Enfin, au sport, en terminant, après la pluie, le ciel est tombé sur la tête des organisateurs de l'Omnium Banque Nationale hier. Félix Auger-Aliassime a dû déclarer forfait en raison d'une blessure au dos avant son premier match prévu hier soir. Le Québécois de 25 ans a indiqué s'être blessé à l'entraînement lundi. Il espérait bien sûr que la douleur passe, mais il a dû déclarer forfait. Et à Toronto, Leila Annie Fernandez a battu la Mexicaine Renata Zarouzoua en 2 manches de 6-2-6-2. Elle représente déjà le dernier espoir canadien dans les tableaux de simple féminin et masculin du tournoi. On en reparle dans quelques instants au sport et on va entendre également Félix Auger-Aliassime. Mais pour le moment, ça complète l'actualité à l'antenne de CIUFM. 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
0: Et bon, pour aller à la mer aujourd'hui, écoutez des coquillages, bien sûr, écoutez CIUFM, bien sûr. Alors donc, c'est du temps ensoleillé avec une alternance de soleil et de nuages en après-midi. Il n'y a pas de vent aujourd'hui, mais on a quand même un maximum de 31, humidex 37. On aurait pris un petit peu de vent, peut-être au bord de la mer. Ce soir, partiellement nuageux, des nappes de brouillard qui vont se former au cours de la nuit avec un minimum de 18. Demain, vendredi, généralement ensoleillé, maximum 31, humidex 38. Dernière journée de grosse chaleur demain parce que samedi, on parle de temps nuageux avec 30% de probabilité d'averse maximum de 23. Les moyennes de saison, 24 le jour, 12 la nuit. Et actuellement, à Carleton-sur-Mer, on a un thermomètre qui nous indique 19 degrés et le soleil se couchera à 19h53. Et ça complète l'actualité. On va parler sport dans quelques instants. Pour le moment, on s'en va en musique avec Richard Marx. C'est un souvenir de 1989. Angelia, à CIUFM. Bonne journée!

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0: Catherine Van Dosburg et Minuit et moi à CFM à 7h15. On va parler sport et oh là là, qu'est-ce qui se passe du côté de Montréal à l'Omnium Banque Nationale. On sait que Denis Chapovalov a dû abandonner en plein match. Le Québécois Gabriel Diallo a aussi a dû abandonner pour cause de blessure et hier. Imaginez-vous donc que c'était au tour de Félix Auger-Aliassime. On s'y attendait pas. Ben non, c'est sûr et certain. On l'attendait. On le voit aller dans les autres tournois. On entend parler. Il va bien, tout ça. Il arrive à Montréal. Bang! Il peut même pas jouer un match. Il s'est blessé à l'entraînement. Donc, le Québécois Félix Auger-Aliassime qui a déclaré forfait avant son premier match à l'Omnium Banque Nationale en raison d'une blessure au dos qui est survenue bêtement à l'entraînement. Il espérait tellement pouvoir continuer et non. Et il n'est pas besoin de vous dire que la directrice de l'événement, Valérie Tétrault, elle a pris la parole tout de suite après la conférence de presse de Félix Auger-Aliassime et elle a dit que c'est un scénario absolument cauchemardesque pour le tournoi parce que, bien sûr, Denis Chapovalov, Gabriel Diallo avait abandonné en plein match. Il restait lui comme Canadien parce que là, je vais vous en parler tout à l'heure, et il reste Leila Annie Fernandez, mais on va d'abord écouter les propos de Félix Auger-Aliassime qui était démoli hier pour faire cette annonce.
1: Quand je me sens comme je me sentais là aujourd'hui, il y a quelques temps, ça peut pas bien aller sur le terrain. Je suis pas compétitif, puis je dois prendre le temps qu'il faut pour essayer de récupérer. Donc, quand la saison continue, c'est juste le mot qui me vient à l'esprit, c'est dommage, parce que j'arrivais dans des bonnes conditions ici à Montréal. J'étais prêt à jouer devant le public québécois.
0: Et on voulait-tu le voir jouer? Oh là là, ben écoute, ce n'est que partie remise, mais je sais pas, il y a un aura un peu particulier avec les Québécois, les Canadiens, quand ils viennent jouer dans le coin, il y a toujours quelque chose. Je parlais tout à l'heure de Jacques Villeneuve quand il venait au Grand Prix de Montréal, qui, bang, frappait le mur du Québec après quelques tours seulement. Enfin, bref, on espère qu'éventuellement, tout va se corriger. Et je vous disais, ben il en reste une Canadienne, en fait, québécoise. C'est Leila Annie Fernandez, hier, qui a vaincu la Mexicaine Renata Zarazua en deux manches de 6-2. Et elle va croiser le fer avec la Russe Mira Andreeva en troisième ronde. C'est la seule qui reste là au niveau du Canada. Et peut-être mentionner chez les hommes, Alexander Zverev qui, lui, s'est incliné face au Néerlandais Talon Greggspoor au deuxième tour, de sorte que l'Australien Alex de Minaur, classé septième au monde, est maintenant le favori pour remporter le tournoi. Et au baseball, un circuit de 2 points d'Ernie Clement en 10e manche a permis aux Blue Jays de Toronto de l'emporter 5-4 face aux Astros de Houston. Lewis Varland a retiré un frappeur sur des prises en 9e manche sans donner de points pour signer la victoire. Et là, ben ça va pas bien. Je vous en parlais quelque temps pour Gianni Infantino qui est le président de la FIFA. Ça va pas bien pour lui. La FIFA a déclaré hier avoir présenté ses excuses pour les erreurs commises dans le cadre du projet qui est avorté de M. Infantino de vendre des parts à la Coupe du Monde. On voulait comme que des participations commerciales à la Coupe du Monde. Et là, on s'est dit non, faut pas que ça s'embarque là-dedans. Tout ça, que ça va donner quoi? Et les dirigeants de la FIFA, présents à une réunion de crise au Maroc, ont réaffirmé leur soutien indéfectible à la présidence d'Infantino. Donc, il y a son groupe, il y a ses amis, mais il y a beaucoup de pression également, et le premier ministre du Canada qui s'en mêle, il a déclaré ne plus avoir confiance à Infantino. Il n'est pas le seul non plus. Il a affirmé que le président de la FIFA avait commis une grave erreur de gouvernance en ne consultant pas ses principaux conseillers. Lui a décidé, on va offrir au commerce une partie de privatiser la Coupe du Monde et sans consulter. Alors donc, ça a viré à la foire d'empoigne, et ce n'est pas terminé, parce qu'il y a des enquête, faut pas l'oublier. Là-dessus, il est 7h19, on s'en va en musique avec Sam Smith. Too Good at Goodbyes, et dans quelques instants, à 7h30, notre collègue Mario Cyr sera avec nous pour l'actualité locale et régionale.
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0: 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Voici maintenant le bulletin d'information régionale.
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2: 7h30 minutes. Mario Cyr est avec nous pour l'actualité. Bonjour Mario.
3: Bonjour Michel.
2: D'abord, les dirigeants de Via Rail ont maintenant besoin d'un signal clair du gouvernement du Québec pour la réfection du rail jusqu'à Gaspé.
3: Oui, c'est ce qu'affirme Micheline Saint-Onge de la Coalition pour le retour du train passager en Gaspésie suite à la rencontre qui a eu lieu avec la direction de Via Rail cette semaine. Lors de cette rencontre, les dirigeants ont affirmé qu'ils travaillaient en fonction d'un retour au printemps 2028. Micheline Saint-Onge salue cet engagement. Mais elle rappelle que rien n'est attaché officiellement et que la région doit demeurer vigilante.
4: C'est vraiment quelque chose qui est en évolution. On ne peut pas penser qu'il n'y a pas de date d'arrêter sur rien dans les faits. C'était quand même intéressant. Il faut rester vigilant. On a senti quand même une écoute des gens de Via Rail.
3: Et si Micheline Saint-Onge accueille favorablement l'ouverture de Via Rail, elle affirme que ce dernier a besoin d'un signal clair de Québec pour la suite des travaux pour se rendre à Gaspé. Les contrats et appels d'offres pour la portion finale vers Gaspé ont repris, mais la réfection globale de ce dernier tronçon reste en phase de planification budgétaire au plan québécois des infrastructures. Selon Micheline Saint-Onge, la région et la direction de Via Rail ont fait leur bout de chemin. Québec doit maintenant s'engager.
4: Mais ils veulent que Québec s'engage à continuer la réhabilitation du rail jusqu'à Gaspé, parce que mettre sur pied toute cette organisation-là, puis qu'en bout de ligne, ils peuvent pas jamais dépasser New Carlisle, ça a pas d'allure, là. Tu peux pas laisser des ponts réparés, puis pas de rail entre les deux, puis dire que c'est correct comme ça, là.
3: Et une nouvelle rencontre avec la direction de Via Rail est prévue dans environ 3 mois.
2: Et toujours dans ce dossier, le président de la Société du chemin de fer de la Gaspésie affirme que le plan proposé par Via Rail pour son retour en Gaspésie tient la route.
3: Donc, un retour possible au printemps 2028. Et si cette date peut sembler lointaine pour certains, le président de la Société de chemin de fer se réjouit quand même de la proposition qui est sur la table. Il constate avec satisfaction que Via Rail prévoit des allers-retours New Carlisle-Québec de jour.
5: Ce que Via Rail veut faire, c'est revenir avec un train du jour pour être capable de se rendre à Québec. Ça, c'est, je te dirais, c'est majeur pour l'Est du Québec, là, pas juste pour la Gaspésie, mais aussi pour le Bas-Saint-Laurent. Parce que on savait que si, mettons, quelqu'un voulait prendre le train de la Baie-des-Chaleurs pour aller à Rimouski, ben, t'arrivais en plein milieu de la nuit ou t'arrivais à Québec, pareil, dans la nuit. Fait que c'était pas accommodant.
3: Il a hâte aussi de voir le résultat des négociations à venir entre Via Rail et le Canadien national pour l'utilisation du rail entre Matapédia et Québec pour la cohabitation sur la voie ferrée. Habituellement, les trains de marchandises ont la priorité, ce qui peut occasionner des retards.
5: Bien, on comprend que les défis qu'ils ont, ben, il faut qu'ils négocient avec le CN, parce que la majorité du tronçon est quand même sur une voie du CN. Pour nous ici, ben c'est avec le gouvernement du Québec, mais je sais que les discussions là sont déjà entamées. Puis ça, il y aura pas d'enjeu de cohabitation parce que vu que c'est nous, la Société du chemin de fer, qu'opérons sur le rail, ben nous on a dit qu'on allait laisser la priorité aux trains de passagers.
3: Et à l'instar de Micheline Saint-Onge, Éric Dubé entend bien profiter des élections à venir pour questionner les candidats et candidates pour la poursuite de la réfection jusqu'à Gaspé.
2: On va aller faire un tour à Nouvelle, alors que le centre sportif Louis Slager fait l'objet d'une évaluation d'experts pour s'assurer que le bâtiment est sécuritaire.
3: Oui, le troisième refus par Québec en juillet 2024 de financer les rénovations du centre sportif, qui est estimé alors environ 8 millions, a créé des problèmes à la municipalité. Le maire Richard Saint-Laurent explique que l'entretien d'une telle infrastructure représente un défi pour une petite municipalité.
6: L'aréna a besoin de beaucoup d'amour. C'est sûr qu'il y a un programme au niveau du gouvernement là, qui sort à peu près à tous les ans, mais c'est un peu gagné comme acheter des billets de la loto. Là. On est loin d'être sûr de gagner. Puis même en gagnant quelque chose, c'est des aides à 60%, à 65%. Ça fait que la facture au niveau de l'aréna, elle est quand même assez grosse là, pour tout refaire ça comme ça devrait.
3: La municipalité a donc décidé d'en avoir le cœur net avant d'investir davantage.
6: On a mandaté une firme d'ingénieurs pour qu'ils nous confirment la sécurité de la bâtisse avant d'aller plus loin d'un projet. Je ne voulais pas arriver avec un projet puis qu'on se fasse dire dans une couple d'années, mais votre bâtisse est plus sécuritaire, là, puis ça ne marchera pas, ça ne sera pas une bonne idée.
3: Et la municipalité attend donc le rapport des ingénieurs avant de décider ce qu'il adviendra du centre sportif. Richard Saint-Laurent est ouvert à faire des réparations mineures en fonction des conseils des ingénieurs.
6: Ça fait qu'on attend des nouvelles de ces gens-là. S'il y a quelques petites manœuvres de travaux qu'on peut faire à l'intérieur de l'aréna pour s'assurer que tout soit sécuritaire, ben là, on va être peut-être plus agressif au niveau des programmes. Mais avant ça, moi, je veux être sûr que cette bâtisse-là est sécuritaire pour les 30-40 prochaines années.
2: Et enfin, Mario, les besoins de dépannage alimentaire ont augmenté du tiers à Pointe-à-la-Croix en une année.
3: Oui, c'est ce que constate le Centre d'action bénévole Ascension Scuminaire qui a lancé ce service en février 2023. La directrice de l'organisme, Lisa Guérette, qui venait d'entrer en fonction à l'époque, explique que le service est donné uniquement sur rendez-vous.
7: C'est un point de service seulement pour le dépannage alimentaire. Donc, ça fonctionne toujours parce qu'il y a quand même une population importante à Pointe-à-la-Croix là, sur notre territoire. Et on s'entend que les personnes qui ont besoin de dépannage alimentaire n'ont pas beaucoup les moyens pour faire des déplacements et tout ça. Donc, on donne rendez-vous aux gens de Pointe-à-la-Croix qui ont besoin de dépannage alimentaire. Ils peuvent prendre rendez-vous au point de service à Pointe-à-la-Croix. Puis nous, notre responsable des dépannages se déplace là-bas au moment du rendez-vous pour faire les démarches puis faire le dépannage.
3: Et le service est de plus en plus utilisé. Il y aurait eu une augmentation de près de 35 %.
7: Le don de dépannage a augmenté. Pour 2025-26, j'ai 270 dépannages. L'année précédente, il y en avait 200.
3: Et voilà, Michel, le 6 qui complète ce bulletin d'information.
2: Merci beaucoup, Mario. Merci. On se reparle à 8h30. Il est 7h36.
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2: Oui, possiblement qu'on va être bien sur la plage en espérant un petit vent aujourd'hui parce que, bien sûr, on prévoit un maximum, comment je disais ça tout à l'heure, quand même un humidex qui est quand même assez élevé aussi. Donc, parce qu'on prévoit, là, justement, Environnement Canada, un bon coup de chaleur aujourd'hui. En fait, donc une journée très chaude encore, 31 degrés, humidex 37. Et tout ça pour vous dire que c'est propice à des coups de chaleur, ben oui. Et qu'est-ce qu'on fait quand on a un coup de chaleur? Quels sont les symptômes? Ben, les signes peuvent comprendre des maux de tête, des nausées, des étourdissements, la soif également, une urine foncée, une fatigue quand même assez intense. Donc, on recommande dans des cas comme aujourd'hui, si vous avez des grosses activités, vous prenez ça un petit peu plus relax, ben oui, pourquoi pas. Et si toutefois vous avez des signes comme ça ou encore vous avez quelqu'un dans votre entourage qui a des signes, vous pouvez composer le 911 ou encore vous allez appeler l'ambulance. Et en attendant les secours médicaux, vous pouvez essayer de rafraîchir la personne. Vous pouvez la déplacer dans un endroit plus frais, vous retirez les vêtements superflus, vous appliquez de l'eau froide ou des blocs réfrigérants autour du corps. Et ce qu'on vous recommande, bien sûr, hein, c'est très minimaliste ce que je vous dis, là, mais c'est quand même ça, buvez de l'eau, buvez quand même régulièrement si vous devez être à l'extérieur ou si vous êtes dans un endroit où que vous n'avez pas de climatisation. Alors donc, on vous demande, bien sûr, il y a toujours ces choses-là de base qui sont là, donc boire beaucoup et de se tenir à l'ombre le plus possible. Ou si toutefois, vous avez l'occasion d'aller au bord de la mer, puis un petit vent, ben là, vous pouvez en profiter pleinement. Là-dessus, on s'en va en musique avec Vincent Vallière. Et loin d'ici, à CIEFM, il est 7h44.

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0: évidemment, c'est pas le bon thème. C'est le thème de la météo que vous auriez dû entendre. On va la faire comme ça. Ça va donner le même résultat parce qu'il va faire soleil aujourd'hui. Donc, avec ou sans thème, soleil, avec une alternance de soleil et de nuages cet après-midi, des maximum de 31, humidex 37 pour ce soir, partiellement nuageux, avec un minimum de 18 demain vendredi. Généralement ensoleillé, avec un maximum de 31, humidex 38. Dernière journée de grosse chaleur parce que samedi, on nous prévoit du temps nuageux avec 30% de probabilité d'averse et un maximum de 23 degrés. Et actuellement, Carleton-sur-Mer, notre thermomètre nous indique 21 degrés. 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

0: Il est 8h, ici Michel Morin. Voici l'actualité de la presse canadienne à l'antenne de CUFM. D'abord, le premier ministre Mark Carney a assuré que le ton du Canada était déjà assez dur dans ses négociations avec les États-Unis. Il ne reste désormais plus que 14 jours avant que les prochains droits de douane promis par le président américain Donald Trump entrent en vigueur. Lors d'un point de presse à Toronto, M. Carney a mentionné hier après-midi que des représentants canadiens sont en ce moment à Washington pour les négociations. Le premier ministre a avancé que ce n'était pas le moment de changer de stratégie.
1: On a du temps. On a des vraies négociations, des négociations constructives sur plusieurs enjeux. Le temps de durcir, ce sera s'il y a le moment sans un accord avec les Américains.
0: La Gendarmerie royale du Canada indique avoir retrouvé 392 véhicules volés d'une valeur estimée à 28 millions de dollars grâce à un programme pilote de lutte contre la fraude lancé en juin 2025. Ce programme, baptisé Projet No Cargo, vise les réseaux criminels organisés transnationaux plutôt, qui utilisent des données personnelles volées ou falsifiées pour obtenir des crédits automobiles et des contrats d'assurance. La GRC estime que ces manœuvres ont entraîné des pertes d'assurance d'environ 900 millions de dollars l'année dernière. L'un des principaux objectifs du projet No Cargo est d'identifier ces véhicules et d'empêcher leur expédition à l'étranger depuis les ports canadiens. Des saisies ont eu lieu à Halifax, Montréal, Toronto et Vancouver. L'ex-président et chef de la direction de la Chambre de commerce du Montréal métropolitain, Michel Leblanc, est officiellement candidat pour le Parti libéral du Québec. Il portera les couleurs de la formation politique dans la circonscription.

0: montréalaise de Marguerite Bourgeois. Le comté est un château fort libéral depuis sa création en 1966. Lors d'un point de presse hier après-midi, M. Leblanc s'est présenté comme un économiste très sensible à l'enjeu de la solidarité. L'Association des médecins psychiatres du Québec dresse un portrait préoccupant de la santé mentale dans la province. L'association a présenté hier sa plateforme Santé mentale 2026 qui propose 6 mesures. Elle invite les partis politiques à faire de la santé mentale une priorité aux prochaines élections. La docteure Claire Gamache, présidente de l'AMPQ, a parlé de l'épuisement professionnel dans le milieu de la santé. Elle souhaite la création d'un observatoire chargé de mesurer et de documenter le bien-être des employés dans le système de santé.
1: Il y a autour de 25 millions d'heures de travail qui ont été perdues dans le réseau de la santé pour des problèmes de santé mentale vécus par le personnel dans les dernières années. On propose la tenue d'un forum annuel consacré à la santé mentale des soignants. Donc, un forum annuel pour vraiment essayer de réfléchir à comment on fait pour s'occuper des soignants dans le système de santé.
0: Enfin, le 36e Festival international Présence autochtone coïncide cette année avec le 325e anniversaire de la signature du traité de la Grande Paix de Montréal. En août 1701, 38 nations autochtones ainsi que les Français et les Canadiens ont mis fin à des décennies de conflits en Nouvelle-France. Il s'agit d'un geste diplomatique majeur dont la portée résonne encore aujourd'hui, souligne le cofondateur du festival, André Dudemen. Il donne notamment comme exemple le spectacle de clôture de l'événement prévu le 14 août.
2: Cet héritage-là est toujours vivant. C'est fantastique, on va avoir, et ça je pense que c'est aussi historique, on va avoir Joséphine Bacon et Richard Desjardins sur une même scène. Ça va vraiment être une célébration de la paix et de l'amitié. Ça aussi, c'est un aboutissement, j'oserais dire, d'il y a 325 ans.
0: Et au tennis, toute une nouvelle hier en fin d'après-midi. Le ciel est tombé sur la tête des organisateurs de l'Omnium Banque Nationale. Félix Auger-Aliassime qui a dû déclarer forfait en raison d'une blessure au dos avant son premier match qui était prévu hier soir. Le Québécois de 25 ans a indiqué s'être blessé à l'entraînement lundi. Il espérait que la douleur passe, mais il a vite compris durant son échauffement hier après-midi qu'il ne serait pas en mesure de jouer. Et à Toronto, Leila Annie Fernandez, qui demeure le dernier espoir canadien dans cet omnium, a battu la Mexicaine Renata Zarouzoua hier en deux manches de 6-2-6-2. Elle représente donc le dernier espoir canadien dans le tableau simple féminin et masculin pour l'Omnium Banque Nationale. Et bien voilà, ça complète l'actualité à l'antenne de CUFM.
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0: Nous sommes sous l'avis d'un avertissement de chaleur encore pour aujourd'hui et demain. Donc, il reste deux jours. Samedi, ça va s'améliorer. Donc, soleil aujourd'hui, alternance de soleil et de nuages au cours de l'après-midi. Maximum de 31, humidex 37. Ce soir, partiellement nuageux. Minimum de 18. Demain, vendredi, généralement ensoleillé. Maximum 31, humidex 38. Et un aperçu pour samedi du temps nuageux avec 30% de probabilité d'averse et un maximum de 23 degrés. Les moyenne de saison, 24 le jour, 12 la nuit. Le soleil se couchera à 19h53 et actuellement, on a 23 degrés à Carleton-sur-Mer.
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0: et l'indice de danger d'incendie en forêt est modéré pour aujourd'hui et sera modéré demain. En musique, ben oui, pour entamer cette dernière portion d'émission ce matin, Harvey au réveil, voici un souvenir de 1987, Rick Astley et Together Forever à CFM. Michel Morin qui vous souhaite une belle journée.

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0: 8h13, je vous disais un petit peu plus tôt ce matin que la santé mentale retient l'attention aujourd'hui dans l'actualité. D'abord, on a parlé dans le bulletin de nouvelles de la santé mentale des infirmières. On commence à avoir des inquiétudes d'infirmières, infirmiers dans le domaine hospitalier. Beaucoup d'heures qui ont été perdues à cause de problèmes de burn-out et tout ça. Donc, il y a beaucoup de congés, de maladies qui sont demandés. Également, je vous ai parlé un petit peu plus tôt de la santé mentale chez les agriculteurs qui font face à différents défis. Et là, c'est à l'aube des élections provinciales. C'est les psychiatres du Québec qui pressent les partis politiques de faire de la santé mentale une priorité. Et devant des indicateurs qu'ils jugent alarmants, notamment la hausse de tentatives de suicide chez les jeunes filles et le sous-financement des services, les médecins réclament 6 engagements concrets, dont la nomination d'un ministre exclusivement responsable de ce dossier. On sait qu'avec le temps et depuis la pandémie, il y a beaucoup de choses qui ont changé. Il y a une pression économique épouvantable. On le sait, on voit le prix de l'essence et tout ça, ça crée de la pression et une pression économique sur à peu près tout le monde. Donc, comment on réagit à ça? Il y a des inquiétudes. Et bien entendu, les médias sociaux qui embarquent là-dedans en nous montrant des fois la vie qui est tellement belle ailleurs alors que peut-être nous, on se compare et on dit, on a une vie qui est moche et tout ça. Il y a beaucoup, on pourrait en énumérer beaucoup de facteurs sociaux actuellement qui font en sorte qu'on a une pression. Les nouvelles qui sont pas toujours bonnes ou à peu près jamais bonnes. Donc aussi, là encore, une espèce de pression. On a toujours l'impression que le monde va mal et tout ça. Alors, ça vient compliquer les choses. Et ce que j'appelle tout le temps la fatigue de société. Et l'Association des médecins psychiatres du Québec, donc, a dévoilé sa nouvelle plateforme de santé mentale 2026, élaborée avec plusieurs partenaires du réseau de la santé, du milieu communautaire et de la société civile. Parce qu'on sait que le milieu communautaire reçoit beaucoup de gens qui ont des problèmes. Le Québec compte environ 12 000 personnes en situation d'itinérance visible, alors que les troubles mentaux sont fortement surreprésentés au sein de cette population. Et parmi les données les plus inquiétantes, dit-on, c'est le taux d'hospitalisation pour les tentatives de suicide chez les jeunes filles imaginées âgées de 10 à 14 ans, et ça a triplé entre 2010 et 2023. Donc, à l'approche de la campagne électorale, l'Association des médecins psychiatres du Québec invite les formations politiques à intégrer 6 engagements dans leur programme. Alors, on demande notamment de nommer un ministre responsable de la santé mentale, de renforcer la prévention du suicide, particulièrement chez les jeunes, de prévenir l'itinérance en intervenant plus tôt et de développer des alternatives à l'hospitalisation. Et les psychiatres souhaitent également améliorer l'accès aux soins, notamment par la téléconsultation, tout en offrant davantage de soutien aux professionnels de la santé. Maintenant, j'ai hâte de voir, parce que là, c'est ce qu'on demande aux partis politiques, mais vous savez que les partis politiques sont enfermés dans leur stratégie. Et s'en aller là-dedans, je suis pas sûr que ça les intéresse, parce que là, ils peuvent pas arriver, là. C'est pas ça qu'ils ont prévu, eux autres, là. C'est des stratégies politiques, donc, qui sont très, très loin de la préoccupation de la santé mentale des gens et des demandes des psychiatres. Alors, j'ai hâte de voir, peut-être qu'il y en aura, mais sont dans leur stratégie. Puis, là, ça vous est déjà peut-être arrivé, si vous êtes à quelque part et vous proposez quelque chose, mais le plan est tellement déterminé à la personne que vous proposez une idée qui est bonne, mais vous n'êtes pas le bon messager, ou encore, votre idée est très, très bonne, là, mais vous n'êtes pas le bon messager, mais là, vous dérangez. Alors, donc, quand il arrive des solutions comme ça, quand on arrive avec des propositions comme ça aux gens, et surtout en période électorale, ben, j'imagine que ça doit déranger leur stratégie. Est-ce qu'ils vont être à l'écoute? Ben, c'est à voir. En musique, voici Alpha Rococo, Chasser le malheur à CUFM.

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1: Shakira et Burna Boy et Die Die à CFM. 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Et pour le moment, on s'en va en musique avec Maeva et La Vie N'attend Pas à CFM. Et dans quelques instants, Mario Cyr est avec nous pour l'actualité. 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

0: 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Voici maintenant le bulletin d'information régionale.
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2: 8h31, Mario Serre est avec nous pour l'actualité. Bonjour Mario.
3: Bonjour Michel.
2: D'abord, le Bloc québécois souhaite réformer l'assurance emploi.
3: Oui, environ 75 personnes, dont des travailleurs saisonniers, se sont rassemblées hier soir au Club de l'âge d'or de Grande-Rivière pour témoigner de leur expérience avec l'assurance emploi. Des employeurs étaient aussi présents. Cette rencontre s'est tenue sous l'initiative du député Alexis Deschênes et le chef du Bloc québécois, Yves-François Blanchet, qui est de passage en Gaspésie cette semaine, a aussi participé à la rencontre. Donc, plusieurs des travailleurs saisonniers ont témoigné des impacts du trou noir sur leur vie. Cette période au printemps, ils se retrouvent sans prestation avant la reprise du travail. Selon Alexis Deschênes, certains témoignages ont démontré les effets de la précarité financière sur les travailleurs saisonniers.
4: Il y a un témoignage hier d'une dame qui a particulièrement fait réfléchir tout le monde. C'est une travailleuse d'usine de transformation, qui, elle, a eu un diagnostic de cancer, mais c'était le début de la saison dans son usine. Alors, elle a reporté ses traitements de chimio et de radio pendant 12 semaines pour s'assurer d'être capable, après ça, d'avoir du revenu.
3: Et selon Alexis Deschênes, une réforme de l'assurance emploi est réclamée depuis des années car le régime actuel ne répond clairement pas aux besoins.
4: Ce qu'il faut, c'est d'abord, on leur donne 55 % de leurs revenus. C'est un des taux les moins généreux en Occident. Donc, je pense qu'il faut augmenter le montant qu'on donne par semaine et surtout ajouter un nombre de semaines suffisant pour que les travailleurs saisonniers puissent avoir un revenu à l'année longue.
3: Le Bloc québécois réclame donc une réforme de l'assurance emploi et compte déposer un projet de loi à cet effet cet automne à la reprise des travaux parlementaires.
2: Les dirigeants de Via Rail ont maintenant besoin d'un signal clair du gouvernement du Québec pour la réfection du rail jusqu'à Gaspé.
3: C'est ce qu'affirme Micheline Saint-Onge de la Coalition pour le retour du train passager en Gaspésie suite à la rencontre qui a eu lieu avec la direction de Via Rail cette semaine. Et lors de cette rencontre, les dirigeants ont affirmé qu'ils travaillaient en fonction d'un retour au printemps 2028. Micheline Saint-Onge salue cet engagement, mais elle rappelle que rien n'est attaché officiellement.
5: Fait que c'est vraiment quelque chose qui est en évolution. On ne peut pas penser qu'il n'y a pas de date d'arrêter sur rien dans les faits. C'était quand même intéressant. Il faut rester vigilant. On a senti quand même une écoute des gens de Via Rail.
3: Si Micheline Saint-Onge accueille favorablement l'ouverture de Via Rail, elle affirme que ce dernier a besoin d'un signal clair de Québec pour la suite des travaux pour se rendre à Gaspé. Les contrats et appels d'offres pour la portion finale vers Gaspé ont repris, mais la réfection globale de ce dernier tronçon reste en phase de planification. Selon Micheline Saint-Onge, la région et la direction de Via Rail ont fait leur bout de chemin. Québec doit maintenant s'engager officiellement.
5: Mais ils veulent que Québec s'engage à continuer la réhabilitation du rail jusqu'à Gaspé, parce que mettre sur pied toute cette organisation-là, puis qu'en bout de ligne, ils peuvent pas jamais dépasser New Carlisle, ça a pas d'allure. Là. Tu peux pas laisser des ponts réparés, puis pas de rail entre les deux, puis dire que c'est correct comme ça. Là.
3: Et une nouvelle rencontre avec la direction de Via Rail est prévue dans 3 mois.
2: Maintenant, du côté de nouvelles, le centre sportif Louis Slager fait l'objet d'une évaluation d'experts pour s'assurer que le bâtiment est sécuritaire.
3: Oui, le troisième refus par Québec en juillet 2024 de financer les rénovations du centre sportif, estimé à environ 8 millions de dollars, a créé des problèmes à la municipalité. Le maire Richard Saint-Laurent explique que l'entretien d'une telle infrastructure représente un défi.
6: L'aréna a besoin de beaucoup d'amour. C'est sûr qu'il y a un programme au niveau du gouvernement là, qui sort à peu près à tous les ans, mais c'est un peu gagné comme acheter des billets de la loto. Là. On est loin d'être sûr de gagner. Puis même en gagnant quelque chose, c'est des aides à 60%, 65%. Ça fait que la facture au niveau de l'aréna, elle est quand même assez grosse là, pour tout refaire ça comme ça devrait.
3: Et la municipalité a donc décidé d'en avoir le cœur net avant d'investir davantage.
6: On a mandaté une firme d'ingénieurs pour qui nous confirme la sécurité de la bâtisse. Avant d'aller plus loin d'un projet, je ne voulais pas arriver avec un projet puis qu'on se fasse dire dans une couple d'années, mais votre bâtisse est plus sécuritaire, là, puis ça ne marchera pas, ça ne sera pas une bonne idée.
3: La municipalité attend donc le rapport des ingénieurs avant de décider ce qu'il adviendra du centre sportif.
6: Ça fait qu'on attend des nouvelles de ces gens-là. S'il y a quelques petites manœuvres de travaux qu'on peut faire à l'intérieur de l'aréna pour s'assurer que tout soit sécuritaire, ben là, on va être peut-être plus agressif au niveau des programmes. Mais avant ça, moi, je veux être sûr que cette bâtisse-là est sécuritaire pour les 30-40 prochaines années.
2: Enfin, Mario, signe de temps difficile pour certains. Les besoins de dépannage alimentaire ont augmenté de plus du tiers à Pointe-à-la-Croix en une année.
3: Oui, c'est ce que constate le Centre d'action bénévole Ascension-Escuminac qui a lancé le service en février 2023. La directrice de l'organisme, Elisa Guérette, qui venait d'entrer en fonction à l'époque, explique que le service est donné uniquement sur rendez-vous.
7: C'est un point de service seulement pour le dépannage alimentaire. Donc, ça fonctionne toujours parce qu'il y a quand même une population importante à Pointe-à-la-Croix là, sur notre territoire. Et on s'entend que les personnes qui ont besoin de dépannage alimentaire n'ont pas beaucoup les moyens pour faire des déplacements et tout ça. Donc, on donne rendez-vous aux gens de Pointe-à-la-Croix qui ont besoin de dépannage alimentaire. Ils peuvent prendre rendez-vous au point de service à Pointe-à-la-Croix. Puis nous, notre responsable des dépannages se déplace là-bas au moment du rendez-vous pour faire les démarches puis faire le dépannage.
3: Et le service est de plus en plus utilisé. Il y aurait eu une augmentation de 35 % en un an.
7: Le don de dépannage a augmenté. Pour 2025-26, j'ai 270 dépannages. L'année précédente, il y en avait 200.
3: Et voilà, Michel, c'est ce qui complète ce bulletin d'information.
2: Merci beaucoup, Mario. Merci. On se donne rendez-vous demain, il est 8h37.
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tout un succès, hein, avec des paroles de Jean-François Posé, les Cowboys fringants. Donc, l'Amérique pleure, des chansons qui nous font réfléchir, mais est-ce que ça nous porte à agir? Ça, c'est une autre histoire, parce qu'il y a beaucoup d'histoires dans les chansons, beaucoup de matière à réflexion, mais est-ce que ça nous porte à agir mieux autour de nous et dans la société en général? C'est la question que je me pose tout le temps. Bon, là-dessus, on a un souhait d'anniversaire pour terminer l'émission. Bonne fête à Jean-Guy Leblanc. C'est de la part du Club des 50 ans et plus de Saint-Omer. Un petit rappel météo pour vous dire qu'aujourd'hui, il fait beau, mais il fait chaud. Donc, soleil, on va avoir une alternance de soleil et de nuages cet après-midi avec un maximum de 31, humidex 37. Ce soir, partiellement nuageux, minimum de 18 et demain, généralement ensoleillé avec un maximum de 31, humidex 38 et demain, dernière journée de grosse chaleur parce qu'après ça, samedi, on va retrouver des températures un peu normales, du temps nuageux avec 30% de probabilité d'averse maximum de 23 degrés. Ma collègue Pénélope Garon sera avec vous à compter de 10 heures pour l'émission Ici l'Horizon et Louis-Philippe Morin sera là à compter de 15 heures pour l'émission La Dernière Période et moi je vous donne rendez-vous demain matin à compter de 6 heures. Prochaine chanson, Samuel et le titre Le matin quand je me lève, ben moi le matin quand je me lève de ce temps ici, c'est pour venir faire de la radio et je vous retrouve demain matin 6 heures.

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1: Une vente de garage aura lieu tous les jours de l'été à partir du 28 juillet au 288 route Miguacha Est. Vous y retrouverez des articles variés comme un porte-bagages pour voiture, des outils, des électroménagers, des vêtements et encore plus. À vendre en lot tout le contenu d'un petit entrepôt, soit l'ameublement pour un 3,5, sauf le lit et le four. Inclus également certains outils, vêtements et vêtements de travail. Prix demandé de 800 $ négociable. Contactez Jean au 418-364-3754.
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Bonjour tout le monde, comment allez-vous ce matin, jeudi 6 août, il est 10h. Pénélope Garon au microphone d'ici l'horizon. On est ensemble pour les deux prochaines heures. Quelle magnifique soirée on a eue hier. Et tu t'as encore une fois, on répète ça aujourd'hui parce que ce sera une autre magnifique journée. C'est ce qu'on prévoit d'ailleurs pour les prochains jours, du moins jusqu'à demain. On est même sous un avertissement de chaleur. Ça, c'est assez rare qu'on a ça dans la baie. Maximum entre 29 et 31 degrés aujourd'hui. Les minimums la nuit sont de 18 jusqu'à vendredi. Donc, avertissement de chaleur. C'est ensoleillé, alternance de soleil et nuages, maximum de 31 pour aujourd'hui, mais un humidex qui pourrait faire en sorte que le ressenti serait autour de 37 degrés. Demain, même chose, ensoleillé, maximum 31, humidex à 38. Et le soir, vendredi soir, ça va commencer à s'ennuager parce que c'est ce qu'on prévoit samedi. Des nuages et un 30% de probabilité d'averse. Vaut même pas la peine d'en parler. Maximum de 23, donc un peu plus frais pour dimanche. Là, il y a de la pluie, on est à 70%. Le retour du soleil est prévu dès lundi. 25 degrés en ce moment sur la baie des Chaleurs. Et aujourd'hui, on va parler de la rentrée, même si c'est encore l'été, de l'importance de continuer à apprendre et de mettre en valeur les apprentissages chez les enfants. On va parler d'un phénomène qui s'appelle glissade de l'été. On en parle avec Complice Persévérance scolaire Gaspésie-les-Îles dans une quinzaine de minutes. Restez là et bienvenue à Ici l'Horizon. La meilleure version de toi-même.

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0: Les Cowboys fringants, la chanson Octobre, vous allez dire. Pourquoi mais la chanson Octobre, alors qu'on est sous avertissement de chaleur, va faire 31 degrés, peut-être 38 avec le facteur humidex. Vous allez comprendre, parce qu'on va parler, oui, des vacances d'été, mais on va aussi parler de la rentrée d'automne. Pendant les vacances, il y a plusieurs enfants, les adolescents aussi, qui perdent, imaginez-vous donc, une partie des apprentissages qu'ils ont réalisés au cours de l'année précédente. C'est un phénomène qui serait bien documenté, qui est connu sous le nom de glissade de l'été. Lorsque j'ai reçu l'information, j'ai trouvé ça important et intéressant. Je n'avais jamais entendu parler de ce phénomène-là. Et il y aurait des gestes assez simples du quotidien qui permettent de maintenir les acquis, mais aussi de préparer tranquillement le retour en classe et d'associer apprentissage à plaisir. Et l'organisme complice Persévérance scolaire Gaspésie-les-Îles lance une campagne de sensibilisation justement à cet égard-là. Et en studio, je suis très contente de la recevoir. Edith Bernatchez, elle est agente de communication pour Complice Persévérance Gaspésie-les-Îles. Edith, bonjour.
1: Et bonjour, Pénélope.
0: Merci beaucoup d'être là.
1: Ça fait grand plaisir.
0: Merci aussi à Complice Persévérance scolaire de mettre cette situation, cette réalité-là à l'avant-plan. Vous m'aviez donné une donnée, justement, qui est assez préoccupante. Il y a eu une enquête en 2022 qui démontrait qu'il y a plus de 63 % des enfants de la maternelle 5 ans de la Gaspésie-les-Îles qui n'avaient jamais ou rarement fréquenté une bibliothèque au cours de l'année précédente, cette enquête-là. Pour vous, c'est important, cette initiation des tout-petits au plaisir de la lecture, au plaisir de l'apprentissage?
1: Ben oui, en fait, qu'est-ce qu'il faut comprendre, surtout, c'est que la littératie, la lecture, l'écriture,
0: oui.
1: Ben c'est ça qui va nous suivre tout au long de notre parcours scolaire.
0: C'est vrai.
1: Tu sais, il reste que on associe souvent la lecture, justement, juste à la matière du français, mais si on ne sait pas lire puis on ne comprend pas bien une question, ça va se transposer dans toutes les matières scolaires, que ce soit en mathématiques, en sciences, en géographie. Tu sais, la langue française, la compréhension, ça va être la base de tout. Donc, les tout-petits, plus tôt on va les initier à la lecture, au plaisir de prendre un livre, au plaisir de lire, plus on va leur donner des chances d'être meilleur dans toutes les sphères scolaires à venir.
0: C'est vrai, parce que si on a des problèmes de mathématiques à développement, si on ne saisit pas le sens de la question, vous avez beau avoir les talents pour calculer, vous risquez d'arriver à la mauvaise réponse et vous ne savez pas ce qu'il faut faire.
1: Exactement. Oui, tu as bien saisi.
0: Persévérance scolaire Gaspésie-les-Îles, complice Persévérance scolaire, vous voulez favoriser le développement des apprentissages, même hors de la période scolaire. Et quand je disais la glissade d'été, c'est-à-dire quand on perd certains acquis qu'on a reçus durant l'année, comment faire en sorte pour dire aux enfants, OK, on va apprendre et que ça soit pas perçu comme quelque chose de négatif, comme quoi on va encore faire de l'école, même si c'est l'été puis il fait 30 dehors, là.
1: En effet, c'est quand même assez simple. Tu sais, tu le disais tantôt en entrée de jeu que, justement, apprendre, ça peut être fait aussi dans le plaisir et dans le jeu. Tu sais, un exemple bien simple qu'on se dit avant même qu'on rentre en ligne, ben on s'en va à la plage, nos enfants ramassent des coquillages, ramassent des roches, ben pourquoi ne pas les compter et les classer? Ça peut paraître assez anodin, mais ici, on fait des mathématiques puis des sciences. Puis, de le nommer aussi à nos enfants. Bon, mais regarde, ici, on va compter. Hey, c'est comme si tu étais en classe, mais regarde comment ça peut être amusant. Mmh. Parce qu'on est sur le bord de la plage, puis on s'amuse, puis il fait beau, puis on peut aller dans l'eau. Puis on va remarquer toutes sortes de choses autour de nous. De la même façon que, pour le français, c'est sûr qu'on va encourager nos enfants à faire un peu de lecture à tous les jours. Puis c'est pas obligé d'être un livre super compliqué. Tu sais, ça peut être un petit pamphlet qui va traîner sur le bord de comptoir.
0: Oui,
1: ça peut
0: une
1: être
0: BD.
1: Oui, exactement, une BD. Puis exactement, la BD, moi, je trouve ça génial parce que il y a tout le côté imaginatif, mais on a l'image qui vient avec aussi.
0: C'est
1: donc
0: vrai.
1: On développe le côté créatif, puis c'est surtout ça aussi que on veut développer pendant l'été, pendant cette glissade de l'été là. Oui, on perd certains acquis de qu'est-ce qu'on a appris dans l'année précédente, mais justement on veut aussi susciter la créativité chez notre enfant, même si c'est ce qu'on appelle un apprentissage informel.
0: Oui.
1: On continue quand même à stimuler notre cerveau. Puis souvent moi je fais le parallèle, ben pour nous les adultes là, notre cerveau, notre mémoire, on sait, en vieillissant, on perd un peu de mémoire.
0: Sauf que
1: si on la pratique pas, maintenant, il y a toutes sortes d'activités pour les personnes plus âgées qui vont aller faire du remue-ménage, toutes sortes de trucs. Si on le pratique pas, on va en perdre. Nos enfants, c'est la même chose. La glissade de l'été, c'est ça.
0: C'est ça.
1: C'est qu'on pratique pas pendant l'été. Donc, on va perdre qu'est-ce qu'on a appris.
0: À quel point c'est important pour les parents de nommer la chose, de faire en sorte que l'enfant ou l'adolescent fasse un lien avec l'apprentissage qu'il a dans le plaisir et le fait que, justement, c'est ça, apprendre, que ça peut être le fun, apprendre, de faire cette association-là. À quel point c'est important?
1: Ben oui, oui, c'est important parce que il y a beaucoup d'enfants qui vont dire qu'ils n'aiment pas l'école.
0: Mm-hmm.
1: Puis, ils vont aller à l'école, souvent, leur bonne raison, ça va être parce qu'ils vont retrouver leurs amis. Mais apprendre pour eux, c'est comme une tâche. Alors c'est que l'été, quand on le fait, puis qu'on apprend informellement, ben c'est pas perçu comme une tâche. Donc, en effet, de le nommer une fois de temps en temps pendant l'été que, ben on va visiter le bioparc à Bonaventure, ben on apprend plein de choses sur les animaux, on compte, on lit les panneaux. Bon, ben regarde, on apprend quelque chose, puis c'est le fun.
0: Oui.
1: À l'école aussi, tu vas apprendre quelque chose. Oui, le cadre est beaucoup plus formel, puis avec les exposés, les devoirs, les leçons, mais pourquoi pas faire toutes ces activités-là dans un environnement où est-ce que ça peut être amusant aussi.
0: Oui. Est-ce que le fait, justement, de prendre ces initiatives-là, puis on parlera de votre campagne, ce qu'on peut retrouver comme outil, nous, les parents, ça permet une transition plus en douceur l'automne arrivé pour la rentrée scolaire?
1: Oui, ben tu sais, rendu là, on va parler vraiment du retour à la routine. Tu sais, on sait comme quoi la stabilité chez les enfants, c'est important, c'est démontré scientifiquement. Mmh. Tu sais, nous, les adultes, là, on vit du stress puis de l'anxiété. Prenez un exemple bien concret, là, quand vous changez d'emploi.
0: Oui.
1: On est donc bien stressé les premières journées, journées qui même la semaine avant.
0: Oui.
1: On commence à avoir des petits papillons. Là, on ne sait pas à quoi s'attendre. C'est l'inconnu. On ne sait pas, est-ce qu'on va bien s'entendre avec nos nouveaux collègues? Ben les enfants, c'est la même chose.
0: Oui, c'est souvent, vrai, c'est un bon parallèle, je trouve.
1: Ben oui, ils vont changer de professeur. Ça se peut qu'il y ait des nouveaux amis en classe. S'ils changent de grade, s'ils changent d'école, ceux qui vont passer du primaire au secondaire ou du secondaire au collégial, on change complètement de monde. Puis, nous, en tant qu'adultes, ben, quand on vit ces transitions-là, on trouve ça difficile. Puis, on est supposément outillés pour faire face à ce stress puis cette anxiété-là. Imaginez nos enfants eux ne le sont pas outillés. Donc, à quel point que c'est un peu comme notre devoir, nous, en tant que parents, d'accompagner nos enfants pour qu'ils vivent mieux cette transition-là, puis atténuer le stress et l'anxiété. Mmh. Donc, pour ça, il y a tout plein de choses qu'on peut faire.
0: C'est un excellent parallèle, parce que parfois, je pense qu'on a tendance, c'est pas fait de façon, évidemment, volontaire, mais à se dire, ben voyons, là, ça va bien aller, là. Hein, le fameux
1: oui.
0: Oui, oui, c'est stresse-toi pas avec ça. Mais de réaliser, comme tu dis, OK, moi, quand j'ai des grands changements, je suis stressée, fait qu'ils sont stressés, c'est tout à fait normal.
1: Ben, exactement.
0: Oui.
1: Puis, tu viens dire le mot normal. Donc,
0: oui.
1: Qu'est-ce qu'on a besoin de faire avec nos jeunes?
0: Normaliser.
1: Exactement.
0: Ah, ouais.
1: Donc, on normalise, ben, hey, je le sens, je le vois que tu es stressé, ben, c'est normal que tu sois comme ça. Puis, on va traverser ça ensemble.
0: Mm.
1: C'est exactement ça, de ne pas, comme tu dis, ben ça va bien aller. Non, oui. Notre enfant...
0: De ne pas diminuer là,
1: oui,
0: ce qui est en train de vivre.
1: Exactement. Tu sais, faut je pense que l'écoute, la communication avec nos enfants dans un moment comme celui-là de transition scolaire, qu'on va appeler, ben ça va être important d'être à l'écoute, qu'on va observer aussi les comportements. Ça se peut que la première semaine d'école, qu'il dorme un peu moins, qu'il mange un peu moins, ben c'est parce qu'il vit du stress. Donc, de quelle façon qu'on va pouvoir aller atténuer ça? Puis, faut pas attendre que le mal soit fait. T'sais, pourquoi ne pas prévenir à l'avance les quelques semaines avant le début scolaire? Mmh. Pour prévoir ça.
0: On peut travailler en amont avec
1: exactement.
0: Les enfants.
1: Exactement.
0: Votre campagne de sensibilisation, je comprends qu'on peut se rendre sur la page Facebook de Complices Persévérance Scolaire Gaspésie-Lézy. Je mettrai un lien sur notre site web avec l'entrevue. Qu'est-ce qu'on y retrouve? Quel type de contenu est-ce qu'on va retrouver?
1: Ben, en fait, on a du contenu depuis le début de l'été. On a commencé notre campagne même en juin, justement, avec la transition vie scolaire vers la vie estivale, parce que on prépare nos enfants au retour à l'école, mais il faut les préparer à l'été aussi, parce qu'il reste que c'est une transition. Tout d'un coup, on part d'un cadre super encadré à « Youpi, c'est les vacances, on fait un peu n'importe quoi
0: oui. ».
1: Puis là, maintenant, tout d'un coup, on devrait dire à nos enfants « Ben là, tu te couches à n'importe quelle heure, tu manges à n'importe quelle heure, tu manges n'importe quoi. » Puis là, d'un jour au lendemain, il faudrait revenir « Oh, on revient dans un cadre formel. » Donc, toute cette campagne-là, cet été, ça a traité ça, dont la glissade de l'été.
0: Oui.
1: Puis là, ces jours-ci, comme hier, notre dernière publication, on a un outil qu'on a mis en ligne, une espèce de calendrier sur 3 semaines, avec des nouvelles habitudes d'éléments de routine à réinstaller.
0: Mmh.
1: Donc, vous pouvez le télécharger. Pour chacune des journées, vous allez venir cocher qu'est-ce que vous avez fait. Donc, un exemple, le retour à l'heure du sommeil plus régulier le soir. Donc, on veut tranquillement ramener nos enfants à une heure plus normale à laquelle ils vont se coucher pour la rentrée scolaire. Ou un autre exemple, la routine du matin. C'est donc bien stressant, la routine du matin, quand on va à l'école, on court. Donc, pourquoi ne pas se préparer la veille, le soir, à préparer le lendemain? Donc, ça peut être une autre chose qu'on peut faire. Le retour des repas à des heures plus régulières en famille.
0: Oui.
1: Tu sais, le soir, le souper, souvent, ça va être un bon moment où est-ce qu'on va poser des questions à nos enfants. Comment était ta journée? Comment est-ce que tu te sens? Comment est-ce que ça a été avec tes amis? Tu t'informes sur ton professeur, tu sais. Donc, de réinstaller tranquillement ces éléments-là qu'on retrouve pendant l'année scolaire, ben, on va commencer dès maintenant à le faire pour que ça soit mis en place au premier jour de l'école.
0: C'est une bonne idée. Puis à ce moment-là, on le fait en amont. On n'est pas dans l'urgence.
1: Exactement.
0: L'étaler sur plusieurs jours, voire plusieurs semaines.
1: Oui, exactement. C'est ça que notre outil propose. En fait, que si je me trompe pas, on a comme 7 idées d'éléments de retour à la routine. Puis, première semaine, vous en choisissez 2 ou 3, selon qu'est-ce qui semble pour vous plus réaliste. Puis, vous y allez graduellement. La semaine suivante, vous allez choisir d'autres éléments à réintroduire jusqu'à temps qu'à la fin, ben, on a un cadre qui est encore plus formel, qui est plus installé. Donc, notre jeune, en rentrant à l'école, qu'est-ce qu'on veut en réalité? C'est qu'il y a déjà un élément de stabilité et de sécurité qui se sent bien à l'attaque pour rentrer à l'école.
0: Et diméduire le stress
1: par
0: le fait même. Edith Bernatchez, je rappelle que vous êtes agente de communication pour Complice Persévérance scolaire Gaspésie-Les-Îles. Merci beaucoup d'être passée
1: en studio. Avec grand plaisir.
0: Merci.

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1: Bon avant-midi à tous et à toutes. Le Bloc québécois souhaite réformer l'assurance-emploi. Environ 75 personnes, dont des travailleurs saisonniers, se sont rassemblées hier soir au Club de l'âge d'or de Grande-Rivière pour témoigner de leur expérience avec l'assurance-emploi. Cette rencontre s'est tenue sous l'initiative du député Alexis Deschênes. Plusieurs des travailleurs saisonniers ont témoigné des impacts du trou noir sur leur vie, cette période au printemps où ils se retrouvent sans prestation. Les dirigeants de Via Rail ont maintenant besoin d'un signal clair du gouvernement du Québec pour la réfection du rail jusqu'à Gaspé. C'est ce qu'affirme Micheline Saint-Onge de la Coalition pour le retour du train passager en Gaspésie suite à la rencontre qui a eu lieu avec la direction de Via Rail cette semaine. Et les résidents du rang 3 ouest à New Richmond doivent faire preuve de patience. En effet, depuis lundi, les ouvriers s'affairent à la réfection complète de la route. Ben voilà, le bulletin complet vous sera présenté à 11h30.
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Ariane Roy, Thierry Larose et Lou Adrienne, Cassidy Leroy, Larose et le Lou à 10h49 en ce 6 août. Nouveau sondage aujourd'hui qui paraît, sondage Palace Data Québec 125, l'actualité, qui démontre que le Parti québécois de Paul Saint-Pierre Plamondon est toujours en tête des intentions de vote. Les troupes péquistes qui récolteraient 31% des suffrages si le scrutin était aujourd'hui. On n'est pas officiellement en campagne électorale encore, mais si c'était aujourd'hui, 31% pour le Parti québécois. Et ce qui est intéressant, c'est que ce sont les libéraux de Charmillière qui suivent de près avec 27% des intentions de vote. Charmillière est le Parti libéral qu'on n'a pas entendu tant que ça. Monsieur Milliard qui a dû se dépatouiller de nombreuses controverses entourant ses candidats, notamment. Mais quand même, il gagne du terrain parce que les deux partis sont en hausse de 2 points par rapport au dernier sondage. Ça doit être évidemment une bonne nouvelle pour les deux partis. Le Parti québécois qui confirme son avance et le Parti libéral qui a réussi à surmonter les crises internes. La coalition Avenir Québec de Christine Fréchette se maintient en troisième place à 19% des intentions de vote. Et les chiffres, les troupes d'Éric Duhaime, les conservateurs, sont stables, eux, à 14%. Québec solidaire ferme la marche, est toujours à 9%. Le mouvement le plus important, selon ce sondage, dans l'électorat, se trouve du côté du vote francophone. De ce côté-là, chez les francophones qui sont extrêmement importants, les partis regardent ces chiffres-là, importants pour la victoire. La CAQ qui a perdu 6 points dans cette tranche de l'électorat québécois, malgré la pluie d'annonces et l'hyperactivité au niveau des annonces de Mme Fréchette en juillet. Les libéraux gagnent 4 points chez les francophones par rapport au précédent coup de sonde, Palace. Et donc, les deux formations politiques, la CAQ et les libéraux, qui se retrouvent nez à nez chez les francophones à 19 %. Ils sont loin du Parti québécois, par contre, qui vraiment trône au sommet chez les francophones avec 34 % des intentions de vote. Donc, on voit que, notamment là, chez les libéraux, qui sont à 19 % chez les francophones, là où ils gagnent du terrain, ce sont chez les anglophones. À savoir, la question qu'a posé ce sondage, qui ferait le meilleur premier ministre, c'est le chef péquiste qui arrive en tête avec 26 %. Christine Fréchette suit derrière, quand même assez loin derrière malgré tout, 7 points derrière à 19 %. Charles Milliard qui talonne Christine Fréchette à 17 %. C'est toujours un intéressant et intriguant les réponses des gens au sondage parce que Charmillière, on l'a pas vu. Madame Fréchette, on l'a vu beaucoup. Mais ce que ça nous démontre, c'est que Christine Fréchette a quand même l'usure du pouvoir de son parti qui lui colle à la peau, qui colle sur ses épaules, même si elle fait beaucoup d'efforts pour se détacher. On a à la CAQ changé même le nom du parti pour commencer avec Christine Fréchette, équipe Coalition Avenir Québec, alors que c'était Coalition Avenir Québec, équipe François Legault. La première ministre qui a de la difficulté justement à faire oublier le bilan caquiste, 59 % des répondants de ce sondage-là se disent insatisfaits du gouvernement de la CAQ, en hausse de 3 points de pourcentage par rapport au dernier sondage. Dans la région de Québec, qui est toujours à part, c'est pas pareil à Québec, le Parti conservateur qui se trouve en tête des intentions de vote dans la capitale nationale, écoutez, 31% des intentions de vote dans cette région. Le Parti québécois dans la région de Québec qui est en deuxième position avec 25%. Ce sondage-là a été réalisé les 1er et 2 août dernier. C'est statistiquement intéressant avec 1121 répondants. Je vous rappelle que les élections provinciales auront lieu le 5 octobre prochain et si la tendance se maintient, le déclenchement officiel de la campagne électorale devrait être le 29 août prochain.

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7h04 en ce jeudi 6 août. C'est toujours Pénélope Garon au microphone de l'émission Ici l'Horizon. On entame la deuxième et dernière heure de cette émission. Alors qu'il fait toujours très, très beau, beau soleil sur la baie des Chaleurs aujourd'hui. D'ailleurs, on a même un avertissement de chaleur en vigueur, avertissement de la part d'Environnement Canada. On parle d'un maximum partout sur le territoire entre 29 et 31 degrés, des humidex au-delà des 37 degrés et les minimums la nuit, ça baisse.

mais c'est quand même des températures autour de 18 degrés la nuit, et ça jusqu'à demain. Au cours de cette deuxième heure, vos informations de la presse canadienne, ça s'en vient dans quelques instants. Bulletin complet et détaillé météo d'Environnement Canada. Les nouvelles régionales sous le coup de 11h30, suivi des sports. Et je vous parle aussi des Perséides. On nous dit, les spécialistes, des conditions astronomiques parfaites au Québec cet été pour les voir. Ce serait en raison de l'absence de lune dans le ciel la nuit. L'absence, on s'entend, elle est toujours là, la lune, mais on l'avoue, elle est pas brillante. Et la pluie de météores, donc, de la mi-août s'annonce spectaculaire. Une belle façon de terminer la saison estivale à la fin du mois d'août. Je vous en parle dans quelques instants. Bienvenue à cette deuxième heure d'Ici l'Horizon.

0: Voici maintenant vos informations de la presse canadienne. Tout d'abord, le chef du Parti conservateur du pays, Pierre Poilievre, accuse le premier ministre Mark Carney de mal gérer les négociations commerciales avec les États-Unis. Lors d'un point de presse à Terre-Neuve et Labrador, il a dénoncé que M. Carney continue à faire des concessions sans rien obtenir en retour de la part de l'administration Trump. Selon M. Poilievre, le Canada se trouve en position de faiblesse, ce qu'il attribue à la gestion des négociations par M. Carney. Monsieur Carney, d'ailleurs, a fait valoir hier que ces négociations commerciales sont constructives sur plusieurs points, de sorte qu'il n'y a pas lieu de durcir le ton avec Washington. La Société de protection des forêts contre le feu rapporte que le mois de juillet a été marqué par une activité de feux de forêt supérieure à la moyenne au Québec. Dans la zone de protection intensive, 90 incendies sont survenus en juillet, affectant 1675 hectares de forêt. Ces dernières années, la moyenne était de 66 incendies. Selon la SOPFEU, 41% des brasiers déclenchés en juillet ont été causés par la foudre. Les incendies survenus le mois dernier se sont produits principalement dans le nord du Québec, en Abitibi, sur la côte nord et en Outaouais. Le syndicat qui représente les agents de bord de WestJet a dévoilé certains détails de l'entente de principe qui a mis fin à la grève plus tôt cette semaine. Selon le syndicat, l'accord prévoit une augmentation salariale de plus de 18 % sur 3 ans. Il contient aussi une nouvelle prime de période de service qui ajoute une rémunération pour le travail effectué au sol. D'ailleurs, entre autres, une augmentation des congés ainsi que des indemnités plus élevées pour les repas et les uniformes sont gagnés. Les agents de bord doivent se prononcer sur l'entente de principe au cours des prochaines semaines. À l'international, l'Ukraine a frappé d'autres installations pétrolières situées au cœur de la Russie lors d'attaques menées pendant la nuit. Les forces ukrainiennes ont frappé une raffinerie située dans la région russe de Bashkortostan, à plus de 1300 km de la ligne de front, ainsi qu'un autre dans la région de Iaroslavl. Les forces ukrainiennes ont touché 2 patrouilleurs militaires russes en mer Noire, ainsi que des navires appartenant à la flotte fantôme de Moscou. Les attaques de drones et de bombes planantes menées par la Russie pendant la nuit à travers l'Ukraine ont tué au moins 3 civils et en ont blessé 22 autres. Et en terminant, l'Italie a placé toutes ses grandes villes en alerte canicule maximale alors qu'une vague de chaleur torride s'abat sur l'Europe, encore une fois. Ces conditions météorologiques extrêmes ont fait grimper les températures au-delà des 40 degrés dans plusieurs pays. Les autorités ont exhorté les habitants et les touristes à éviter l'exposition directe au soleil pendant les heures les plus chaudes de la journée et de rester à l'intérieur dans la mesure du possible. Les scientifiques avertissent que de tels événements deviennent de plus en plus fréquents et plus intense à mesure que le climat se réchauffe. Voilà, c'était vos informations de la presse canadienne.
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0: À la météo, c'est du soleil, maximum de 31 pour aujourd'hui, humidex ressenti à 37 ce soir et cette nuit, minimum de 18. Demain, encore une fois, du soleil, maximum 31, toujours un humidex à 38. Ça va s'ennuager au cours de la nuit. Samedi, on prévoit des nuages et un faible 30 % de probabilité d'averse, maximum de 23 pour samedi. La pluie devrait commencer de façon intermittente au cours de la nuit et des nuages sont prévus pour dimanche, 70 % de probabilité d'averse, mais un maximum de 26, ce sera confortable. Retour du soleil lundi.
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Mélissande et Damien Robitaille, à l'abri du tempo. Est-ce que vous l'aimez, cette chanson-là? Moi là, sérieusement, là, j'adore. À chaque fois que Damien Robitaille touche à un projet, je trouve que c'est bon. Ça devient un verre d'oreille, ça swing. En tout cas, j'aime bien ça. Ça s'appelle « À l'abri du tempo », vous l'aurez compris. Je vous disais que j'allais vous parler des Perséides parce qu'on parle de conditions astronomiques parfaite au Québec en raison de l'absence de lune dans le ciel à certains moments de la nuit. On devrait avoir vraiment un ciel particulièrement beau, actif et illuminé. Ça se déroule jusqu'au 24 août, les Perséides annuellement. Mais pour les astronomes amateurs, les meilleures nuits d'observation seront cette année celles du 11 au 14 août. Et le meilleur moment, c'est, mettez ça à votre agenda si vous êtes, si vous aimez les étoiles filantes, si vous aimez l'astronomie en général, le mercredi 12 août, on dit autour de 22 heures, parce que ça correspond à la nouvelle lune. C'est quoi la nouvelle lune? C'est la phase pendant laquelle la lune, elle se trouve entre la Terre et le Soleil. Donc, elle n'est pas dans le ciel pendant la nuit, en tout cas de notre côté. Donc, les conditions sont plus sombres, c'est donc plus favorable au cours de ces heures-là de voir les étoiles filantes. Si on est dans un ciel dégagé, sans pollution lumineuse, c'est notre cas. Ici, on pourrait voir des dizaines d'étoiles filantes à l'heure, selon où on est situé dans le monde. Et c'est au cours de la nuit jusqu'au petit matin du 13 août, d'ailleurs. Donc, on donne des exemples d'endroits où le voir. Si le ciel est couvert, donc le soir du pic d'activité, le 12 août, la nuit précédente et la suivante seront aussi, auront des belles conditions d'observation. Donc, finalement, on peut se dire que du 11 au 13 août, on a des bonnes chances de voir de nombreuses étoiles filantes. On dit qu'il y a certaines des particules Pourquoi est-ce que on voit autant d'étoiles pendant cette période-ci de l'année? Je trouvais ça intéressant d'avoir l'explication. C'est dans un texte sur le site de Radio-Canada Info. C'est qu'on dit qu'à chaque été, la Terre traverse le sillage de la comète 109P Swift Tuttle. Elle est parsemée de milliards de particules de roches et de poussière. Et ces particules-là varient de la taille entre celles d'un grain de sable et celles d'un petit pois. Et ces particules-là s'illuminent en pénétrant l'atmosphère de la Terre en raison de leur frottement avec l'air. Ça génère une chaleur intense et c'est ça qui fait en sorte qu'elles sont brillantes. Et c'est toujours à ce moment-ci de l'année, à la mi-août, que la Terre croise ce nuage de poussière laissé derrière par la comète. Alors, pour maximiser nos observations, faut attendre que le ciel soit noir, évidemment. On dit que ça nous prend une trentaine de minutes, donc faut pas aller à la dernière minute à l'extérieur. Ça nous prend une trentaine de minutes pour que nos yeux s'habituent à la noirceur. On nous dit que la meilleure façon de les observer, c'est allongés au sol, les pieds pointant vers le nord-est. Bon, avec une vue sur un grand étendue de ciel. Évidemment, plus le ciel est dégagé autour de vous, plus vous avez de chance de les voir. Et on dit que c'est pas nécessaire d'avoir des télescopes ou des jumelles parce que justement les étoiles seront ces petites pluies de particules. C'est assez brillant pour les voir à l'œil nu. D'autres informations, on nous parle dans cet article-là, pourquoi on appelle ça les Perséides. Je vous invite à aller voir. À quel moment est-ce qu'on a aussi commencé à observer les Perséides? La première fois, c'était en juillet 1862. Plein d'informations historiques dans ce texte de la presse. C'est dans la section information et c'est sous la plume d'Alain Labelle sur le site de Radio-Canada Info. Mais ultimement, ce qu'il faut retenir du 12 au 14, ou même du 11 au 14, ou marquez ça à l'agenda si vous aimez voir les étoiles filantes. Cette année 2026 sera exceptionnelle.

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0: 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Voici maintenant le bulletin d'information régionale.
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2: Bonne journée à tous et à toutes. Le Bloc québécois souhaite réformer l'assurance-emploi. Environ 75 personnes, dont des travailleurs saisonniers, se sont rassemblées hier soir au Club de l'Argent de Grande-Rivière pour témoigner de leur expérience avec l'assurance-emploi. Des employeurs étaient aussi présents. Cette rencontre s'est tenue sous l'initiative du... député Alexis Deschênes. Plusieurs des travailleurs saisonniers ont témoigné des impacts du trou noir sur leur vie cette période au printemps où ils se retrouvent sans prestations avant la reprise du travail. Selon Alexis Deschênes, certains témoignages ont démontré les effets de la précarité financière.
3: Il y a un témoignage hier d'une dame qui a particulièrement fait réfléchir tout le monde. C'est une travailleuse d'usine de transformation, qui, elle, a eu un diagnostic de cancer. Mais c'était le début de la saison dans son usine. Alors, elle a reporté ses traitements de chimio et de radio pendant 12 semaines pour s'assurer d'être capable, après ça, d'avoir du revenu.
2: Et selon Alexis Deschênes, toujours, une réforme de l'assurance-emploi est réclamée depuis des années, car le régime actuel ne répond pas aux besoins.
3: Ce qu'il faut, c'est, d'abord, on leur donne 55 % de leurs revenus. C'est un des taux les moins généreux en Occident. Donc, je pense qu'il faut augmenter le montant qu'on donne par semaine et surtout ajouter un nombre de semaines suffisant pour que les travailleurs saisonniers puissent avoir un revenu à l'année longue.
2: Le Bloc québécois réclame donc une réforme de l'assurance-emploi et compte déposer un projet de loi à cet effet cet automne à la reprise des travaux parlementaires. Les dirigeants de Via Rail ont maintenant besoin d'un signal clair du gouvernement du Québec pour la réfection du rail jusqu'à Gaspé. C'est ce qu'affirme Micheline Saint-Onge de la Coalition pour le retour du train passager en Gaspésie suite à la rencontre qui a eu lieu cette semaine avec la direction de Via Rail. Et lors de cette rencontre, les dirigeants ont affirmé qu'ils travaillaient en fonction d'un retour au printemps 2028. Micheline Saint-Onge salue cet engagement, mais elle rappelle que rien n'est attaché officiellement et que la région doit demeurer vigilante.
4: Fait que c'est vraiment quelque chose qui est en évolution. On peut pas penser qu'il y a des, il y a pas de date d'arrêter sur rien dans les faits. C'était quand même intéressant. Il faut rester vigilant. On a senti quand même une écoute des gens de Via Rail.
2: Et si elle accueille favorablement l'ouverture de Via Rail, elle affirme que ce dernier a besoin d'un signal clair de Québec pour la suite des travaux pour se rendre à Gaspé. Les contrats et appels d'offres pour la portion finale vers Gaspé ont repris, mais la réfection globale du dernier tronçon reste en phase de planification. Selon Micheline Saint-Onge, la région et la direction de Via Rail ont fait leur bout de chemin. Québec doit maintenant s'engager officiellement.
4: Mais ils veulent que Québec s'engage à continuer la réhabilitation du rail jusqu'à Gaspé, parce que mettre sur pied toute cette organisation-là, puis qu'en bout de ligne, ils peuvent pas jamais dépasser New Carlisle, ça a pas d'allure, là. Tu peux pas laisser des ponts réparer puis pas de rail entre les deux puis dire que c'est correct comme ça, là.
2: Et une nouvelle rencontre avec la direction de Via Rail est prévue dans 3 mois. Les résidents du rang 3 Ouest à New Richmond doivent faire preuve de patience. En effet, depuis lundi, les ouvriers s'affairent à la réfection complète de la route. Les travaux qui s'échelonneront sur une période d'environ de 12 à 13 semaines ont commencé à l'ouest du rang et progresseront graduellement vers l'est. Le contrat a été accordé à Construction LFG, le plus bas soumissionnaire conforme, et ce projet est rendu possible grâce à l'aide financière de 4 200 000 $ accordée par le ministère des Transports du Québec dans le cadre du programme d'aide à la voirie locale. La ville assume 15 % de la facture totale par règlement d'emprunt. La réfection du rang 4, amorcée en 2024, s'est terminée l'an passé. Et en nouvelle, le centre sportif Louis-Léger fait l'objet d'une évaluation d'experts pour s'assurer que le bâtiment est sécuritaire. Le troisième refus par Québec en juillet 2024 pour financer les rénovations du centre sportif, estimé alors environ 8 millions, a créé des problèmes à la municipalité. Le maire, Richard Saint-Laurent, explique que l'entretien d'une telle infrastructure représente un défi.
5: L'aréna a besoin de beaucoup d'amour. C'est sûr qu'il y a un programme au niveau du gouvernement là, qui sort à peu près à tous les ans. Mais c'est un peu gagné comme acheter des billets de la loto. Là. On est loin d'être sûr de gagner. Puis même en gagnant quelque chose, c'est des aides à 60%, à 65%. Ça fait que la facture au niveau de l'aréna, elle est quand même assez grosse là, pour tout refaire ça comme ça devrait.
2: Et la municipalité a donc décidé d'en avoir le cœur net avant d'investir davantage.
5: On a mandaté une firme d'ingénieurs pour qui nous confirme la sécurité de la bâtisse. Avant d'aller plus loin d'un projet, je ne peux pas arriver avec un projet puis qu'on se fasse dire dans une couple d'années, mais votre bâtisse est plus sécuritaire, là, puis ça ne marchera pas, ça ne sera pas une bonne idée.
2: La municipalité attend donc le rapport des ingénieurs avant de décider ce qu'il adviendra du centre sportif. Richard Saint-Laurent est ouvert à faire des réparations mineures en fonction des conseils des ingénieurs.
5: Ça fait qu'on attend des nouvelles de ces gens-là. S'il y a quelques petites manœuvres de travaux qu'on peut faire à l'intérieur de l'aréna pour s'assurer que tout soit sécuritaire, ben là, on va être peut-être plus agressif au niveau des programmes. Mais avant ça, moi, je veux être sûr que cette bâtisse-là est sécuritaire pour les 30-40 prochaines années.
2: Et l'aréna vieillissant devrait demeurer ouvert cet hiver. Et voilà, c'est ce qui complète ce bulletin d'information. On vous souhaite à tous et à toutes de passer une très belle journée.
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0: Oui, c'est le moment de parler de sport et au tennis, mais ça va pas bien pour l'Omnium Banque Nationale aujourd'hui. Oh, les organisateurs qui sont découragés après un début pluvieux qui a forcé l'annulation ou le report de plusieurs matchs, les têtes de série qui tombent les unes après les autres, soit se retirent ou perdent tout simplement. Et hier, c'était, j'ai goût de dire, le clou dans le cercueil, Félix Auger-Aliassime, le chouchou, évidemment, de la foule montréalaise, qui a déclaré forfait, blessure au dos, semble-t-il. Daniil Medvedev et Alexander Zverev ont aussi été éliminés. Donc, 2026, ce sera, du moins du côté des hommes, là, une année à oublier. D'ailleurs, mon fils avait acheté des billets. Annulation, on lui a donné un crédit. Donc, le problème avec ça, c'est lorsqu'on donne des crédits dans les premiers tours où les billets sont vraiment peu chers, ben lorsque les tours avancent, les billets sont beaucoup plus chers. Donc, c'est un petit peu, il se retrouve perdant en ce moment-là. Tous ceux qui avaient acheté des billets très peu chers en début de tournoi. Mais par contre, et là, il voulait aller voir Félix Auger-Aliassime. Finalement, il a pris que les billets, si vous avez acheté des billets que vous êtes déçu, ben c'est crédité. Juste, vous pouvez les garder jusqu'à l'année prochaine. Alors, mon conseil de mère, c'est attends à l'édition 2027. Peut-être qu'on aura plus de chance. Toujours est-il qu'aujourd'hui, à surveiller l'Australien Alex de Minaur, le Tchèque Jiří Leheka et l'Italien Lorenzo Musetti. À Toronto, le programme en soirée va culminer avec la présentation du match de troisième tour qui implique la favorite du tournoi. Ça devrait être intéressant. Arina Sabalenka et la Chinoise Zheng Shuai. Donc, du côté de Toronto, ça va un petit peu mieux de ce côté-là. Parlons baseball et du circuit de 2 points d'Ernie Clement en 10e manche qui a permis finalement aux Blue Jays de Toronto de l'emporter 5-4 face aux Astros. C'était hier soir à Houston. Et le lanceur droitier Dylan Cease va affronter David Peterson demain alors que les Blue Jays vont affronter les Cubs de Chicago. C'est une reprise d'un match du 21 juin dernier qui avait été reporté en raison des mauvaises conditions climatiques. Et on termine avec le soccer, autre saga, notamment la FIFA, qui a déclaré finalement avoir présenté ses excuses pour toutes les erreurs commises dans le cadre du projet avorté de son président Gianni Infantino, soit de vendre des parts de la Coupe du Monde à des intérêts privés. Les dirigeants de la FIFA qui étaient présents lors d'une réunion de crise, c'était au Maroc, ils ont réaffirmé toutefois leur soutien à la présidence d'Infantino. Mais le premier ministre du Canada, Mark Carney, lui, a déclaré ne plus avoir confiance en Infantino. Il a affirmé que le président de la FIFA avait commis une grave erreur de gouvernance en ne consultant pas ses principaux conseillers. Vous vous en souvenez fort probablement que lorsque Infantino avait mis au jour son plan, il y a des dirigeants qui ont quitté la FIFA, disant qu'ils n'embarquaient pas dans ce projet-là, qu'ils n'avaient pas été consultés non plus. C'est fort probablement ce à quoi M. Carney fait référence. Dernier coup d'œil maintenant à la météo.
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0: Météo pour la baie des Chaleurs. Beau temps, chaleur, c'est ce qu'on prévoit au cours des 2 prochains jours. On est même sous avertissement de chaleur, ce qui veut dire qu'on aura des maximums entre 29 et 31, et ce jusqu'à demain. Ensoleillé aujourd'hui, maximum 31, mais un humidex ressenti à 37, 18 au cours de la nuit. Demain, encore une fois, beau soleil, maximum 31 avec un humidex à 38. Ensuite, ça sent nuage au cours de la nuit. Samedi, une journée que l'on prévoit nuageuse, seulement 30 % de probabilité d'averse et il fera 23. Donc, ce sera confortable. Dimanche, ça se corse un peu parce que, oui, des nuages, mais 70 % de probabilité d'averse. Très confortable, encore une fois, maximum 26. Donc, ça vaudra la peine d'aller voir à quel moment est-ce qu'on prévoit de la pluie parce que rien ne nous empêche d'aller faire des randonnées, notamment dans les différents sentiers avec un couvert. lumière d'arbre. Souvent, on n'est pas trop, trop mouillé et c'est une belle façon de faire bouger les enfants, même si c'est pas une très, très belle journée. Retour du soleil, toutefois, ne vous découragez pas si vous êtes en vacances parce que lundi, retour du soleil, 27 beaux degrés en ce moment sur la baie des Chaleurs. En ce 6 août, on a un anniversaire à souligner de la part du Club des 50 ans et plus de Saint-Omer. Bonne fête à Jean-Guy Leblanc. Joyeux anniversaire, Monsieur Leblanc. Profitez bien de votre journée. Voilà, c'est ainsi que se termine ici l'Horizon. C'est Pénélope Garon au microphone. Merci d'avoir été là. Je vous souhaite de pouvoir profiter pleinement de votre journée. On est chanceux. On est entouré d'eau, entouré de mer. Donc, c'est une bonne façon de ne pas trop souffrir de la chaleur, si c'est votre cas. Restez bien branchés dès 15 heures. C'est mon collègue Louis-Philippe Morin qui prend le collet à la barre de la dernière période. Vos informations de la presse canadienne, ça s'en vient sur le coup de midi. D'ici là, on s'en va en musique et Stats, dernière fois à SUFM. À demain tout le monde, bye bye.

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1: Le dimanche 9 août à 20h15, Cinétoile présente à la Marina de Carleton-sur-Mer un film documentaire de Carlos Ferran nommé « L'Aventurine ». C'est un film qui porte son regard sur la nature, la culture et l'histoire de la Gaspésie de Carleton comme à Percé. Dans le cadre des causeries estivales de l'écomusée Tracadièche au chalet de la pointe Tracadiache à Carleton-sur-Mer, le 11 août à 19h30, à la recherche du temps perdu, la quête des origines du monde avec Olivier Maton, responsable de l'éducation au parc national de Miguacha. Contribution volontaire. Le mardi 11 août de 19h30 à 21h, le parc du Vieux-Quai à Maria présente le spectacle musical festif de Johnny Arsenault, Stéphanie Gauthier et David Bélanger. Le 14 août, à la Maison de la culture de Nouvelle, Paul Leclerc, Norman Parent et Jacques Bélanger présentent un spectacle musical gratuit. Bienvenue à tous. Le théâtre à tour de rôle présente Le Palais des Glaces, une comédie fantaisiste et décapante. Elle explore notre capacité à l'émerveillement dans un monde où tout coûte trop cher. Au studio du Quai des Arts à Carleton-sur-Mer jusqu'au 14 août, du mardi au vendredi à 20h.
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2: Une vente de garage aura lieu tous les jours de l'été à partir du 28 juillet au 288 route Miguacha Est. Vous y retrouverez des articles variés comme un porte-bagages pour voiture, des outils, des électroménagers, des vêtements et encore plus. À vendre en lot tout le contenu d'un petit entrepôt, soit l'ameublement pour un 3,5, sauf le lit et le four. Inclus également certains outils, vêtements et vêtements de travail. Prix demandé de 800 $ négociable. Contactez Jean au 418-364-3754.
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1: 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C'est un film qui porte son regard sur la nature, la culture et l'histoire de la Gaspésie de Carleton comme à Percé. Dans le cadre des causeries estivales de l'écomusée Tracadièche au chalet de la Pointe Tracadièche à Carleton-sur-Mer, le 11 août à 19h30, à la recherche du temps perdu, la quête des origines du monde avec Olivier Maton, responsable de l'éducation au Parc national de Miguacha. Contribution volontaire. Le mardi 11 août de 19h30 à 21h, le parc du Vieux-Quai à Maria présente le spectacle musical festif de Johnny Arsenault, Stéphanie Gauthier et David Bélanger. 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

Salut tout le monde, bienvenue dans cette dernière période, jeudi le 6 août, il est 15h, petit voyage plus ou moins organisé jusqu'à 17h en ma compagnie. Je m'appelle Louis-Philippe Morin, info, sport, météo. Sachez que le soleil est là, il sera là aussi demain, de très belles températures, assez chaudes, mais le week-end s'annonce un peu périlleux. Des nuages, peut-être un peu de pluie, j'y reviendrai en détail avec la météo au cours des prochains instants. À 15h45, j'ai le bonheur d'accueillir Amélie Poirier, elle est créatrice de la pièce de théâtre qui s'intitule Escargot Go Vibrato, qui sera présentée au Théâtre de la Petite Marie samedi. C'est du côté de Bonaventure. Donc, on a bien hâte de lui parler. C'est une dame avec qui j'ai eu l'occasion d'échanger un petit peu plus tôt. Vraiment très intéressante. À venir aussi, toutes sortes de choses. Je vous parlerai de t-shirts qui ne se salissent pas, de records du monde pour une presque centenaire. Et je vous parlerai aussi de Gino Chouinard qui, malgré ses airs parfaits, fait parfois des gaffes. J'y reviendrai dans quelques instants. Pour l'instant, voyons voir qu'est-ce qui s'est passé dans l'actualité au cours des dernières heures. Ben, vous le savez peut-être, là, mais il y a un sondage qui est sorti, un tout dernier sondage là, de Palace Data Québec 125, l'actualité, qui place les péquistes au premier rang des intentions de vote pour les élections qui doivent avoir lieu en octobre. 31% pour les péquistes, suivis des libéraux à 27%. Les deux partis politiques sont en hausse de 2 points de pourcentage par rapport au dernier sondage qui date du mois de juin. La coalition Avenir Québec fait du surplace, troisième place avec 19%. La troupe des conservateurs d'Éric Duhaime sont à 14%. Elle perd quand même quelques points là au cours des dernières semaines. Et Québec solidaire perd aussi des points, ferme la marche avec 9%. À la question qui ferait le meilleur premier ministre, c'est le chef péquiste Paul Saint-Pierre Plamondon qui arrive en haut du podium avec 26%. Viennent ensuite Christine Fréchette et Charles Milliard qui sont à 19% pour Madame Fréchette et 17% pour Monsieur Milliard. La première ministre Christine Fréchette semble avoir de la difficulté, nous dit le sondage, à faire oublier le bilan caquiste puisque 59% des répondants se disent insatisfaits de son gouvernement.

départ ce matin sur Facebook. Après plus de 12 ans à l'Assemblée nationale comme député de Saint-Hyacinthe, j'ai pris la décision de ne pas solliciter un quatrième mandat lors de l'élection provinciale d'octobre prochain. Quand même 12 ans, l'Assemblée nationale, ça doit user sa politicienne. Il s'agit d'un départ particulièrement tardif à plus ou moins 3 semaines là, du déclenchement de la campagne électorale. La CAQ avait pourtant demandé à ses élus de se prononcer sur leur avenir politique avant la fin du mois de mai. Faut croire qu'elle n'avait pas reçu le courriel. À ce jour, c'est une 30aine de députés qui ont annoncé qu'ils ne seront pas de retour pour le 5 octobre prochain. Ensuite, je vous parle de Cuba. Ça va pas très bien, vous le savez, là-bas, là, depuis le blocus américain. Là, il y a des experts en droit à l'ONU qui ont appelé la communauté internationale à agir rapidement afin d'empêcher que les sanctions des Américains plongent Cuba dans une crise majeure. On dit que les conséquences humanitaires sont déjà en train de prendre les proportions d'une crise majeure menaçant les droits à la santé, à la vie, à la nourriture et au développement, ont averti ces experts des Nations Unies dans un communiqué estimant que le gouvernement américain doit mettre un terme à toutes ces menaces et actions hostiles envers la souveraineté de Cuba. Vous savez que M. Trump tente peut-être de prendre le contrôle de l'île par des moyens plus ou moins difficiles pour la population là-bas. On essaie de bloquer l'économie, bloquer l'énergie aussi. Le blocus pétrolier et d'autres sanctions imposées par les États-Unis ont aggravé les conditions économiques, provoquant des pénuries et ont contribué à l'amplification des coupures électriques. L'énergie, le transport, l'irrigation et les services de première nécessité sont touchés, affectant particulièrement les femmes, les enfants et des personnes âgées et autres groupes vulnérables, selon les experts. On dit qu'ils ont souligné que les agences de l'ONU travaillant à Cuba avaient alerté sur les risques d'insécurité alimentaire ainsi que sur les pénuries de médicaments et de produits de première nécessité. On va voir si ce message-là se rendra aux oreilles de Donald Trump, qui a d'autres chats à fouetter ces jours-ci, entre autres avec la guerre en Iran. Et finalement, tiens, vous parler un peu culture. Le film québécois Tissé serré, réalisé par Harrison Hood, a remporté le prix du public or du meilleur long métrage québécois au Festival international des films Fantasia qui se déroulait à Montréal. Cette comédie noire inspirée d'une histoire vraie met en scène une relation père-fils complexe avec Emmanuel Bilodeau et Dakota Dolby en vedette. Tissé serré aborde la lutte d'un père contre la dépendance à l'héroïne et au fentanyl, vu à travers le regard de son fils qui documente ce combat. Ça a l'air bien intéressant. Le film sera présenté dès le 7 août dans plusieurs cinémas au Québec avec des projections spéciales en présence du réalisateur et de l'acteur principal. Donc, bon succès à Tissé serré. Un peu de musique avec Fouki et je reviens pour vous parler de concours sur les ondes de CFM.

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6: Je vous parle du concours de la chanson mystère parce que ça se peut qu'avant longtemps, vous ayez besoin de connaître ces règlements. 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

vous en avez assez de faire du lavage, de trier le linge foncé, le linge blanc, ben il y a des inventeurs qui ont mis au point le projet d'un t-shirt qui n'a plus besoin d'être lavé, en tout cas plus besoin pour un certain temps, disons. Hercleon, c'est la compagnie qui a inventé toutes sortes de choses par rapport aux vêtements. Il paraît qu'ils ont des boxeurs assez intéressants, jamais vus. Mais ils ont inventé dernièrement le gaminet qui s'appelle Herc Shirt version 5.0 qui permet à celui qui le porte de ne pas le laver pendant plus de 30 jours tout en ayant, dit-on, une odeur non désagréable. Pratique donc pour les gens qui n'ont pas accès à une machine à laver. Par exemple, si vous allez faire du camping pendant plusieurs jours, lors de rénovation de la salle de lavage, par exemple, la compagnie prétend que pour que sa création reste inodore aussi longtemps, elle a dû utiliser 7 ingrédients très spéciaux, du cuivre, de l'argent, du zinc, de l'or, des cendres volcanique et 2 ingrédients qu'on tient secrets. Le cuivre, notamment, inhiberait les bactéries responsables des mauvaises odeurs, tandis que le zinc neutralise les composés de soufre agressifs produits par la transpiration. Les cendres volcaniques, quant à elles, absorbent l'humidité et les odeurs extérieures, agissant comme une éponge interne poreuse. Et là, ben, on se demande combien ça peut coûter, parce que là, de l'or, du zinc et tout ça, $79. Pas si pire que ça, pour un t-shirt qui peut rester inlavé pendant 30 jours, mais ça reste tout de même que c'est un t-shirt. Il faudrait qu'il fasse des pantalons comme ça, ou même, tiens, des autos comme ça, dans ce matériel-là. Ça nous éviterait de tout le temps être obligé de laver la voiture. Voici The Black Keys avec Beautiful People.

Qu'est-ce que vous ferez quand vous aurez 97 ans? Ben, j'aimerais ça, moi, être capable encore de faire des folies comme cette Anglaise qui s'appelle Betty Bromage, qui vient de marquer l'histoire en battant son propre record mondial Guinness. Elle est devenue la femme la plus âgée au monde à pratiquer le wind walking. C'est la marche sur une aile d'avion pendant que l'avion est en vol. Elle a 97 ans et 127 jours et au cours des derniers jours, là, c'était le 4 août, donc le 4 août, c'était lundi, mon Dieu, ça fait pas longtemps. Elle a été solidement harnachée sur l'aile supérieure d'un avion biplan durant le vol, elle a effectué des figures acrobatiques, la tête en bas. Donc vraiment une femme assez souple pour son âge. C'est son 6e vol du genre. Elle dit avoir découvert la discipline du wing walking tardivement. L'âge de 87 ans, ça fait 10 ans. Elle avait établi son premier record officiel à 93 ans. C'était en 2020. Ce vol est d'autant plus impressionnant que Mme Bromage a été victime d'un accident vasculaire cérébral en août 2025, donc ça fait un peu moins d'un an. Elle dit que sa capacité d'élocution reste partiellement affectée, mais sa détermination demeure intacte, bravo. Et elle confie avec humour, je m'ennuierais de la vie si je ne pouvais pas faire des folies. Elle dit qu'elle ne peut plus conduire, elle voit plus très bien, alors je veux faire les choses et je veux que je peux encore faire. Beau, bel exemple de courage et de détermination. C'est une ancienne infirmière et elle n'a pas réalisé ce record-là simplement pour la beauté de la chose. Ça a servi, dit-on, à lever des fonds pour l'unité des soins neurovasculaires de l'hôpital où elle a été traitée après son AVC. Elle cite souvent une maxime qui l'accompagne depuis sa jeunesse. Le bien que nous pouvons faire, faisons-le maintenant, car nous ne repasserons pas dans ce monde. Bravo, la courageuse grand-mère ne compte pas s'arrêter là et réfléchit déjà à un défi encore plus spécial pour ses 100 ans, ça lui laisse encore 3 ans pour réfléchir à tout ça. Quartier préféré est là avec une seule fois et Mario Cyr reviendra non seulement une fois, mais deux fois à 15h30 et 16h30, mais déjà 15h30, c'est son premier rendez-vous pour nous parler de l'information locale et régionale. Vous êtes sur les ondes de CIEU FM dans la dernière période.

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14: Bon après-midi à tous et à toutes. Ensemble, prenons accès aux ressources marines, met à la disposition des pêcheurs un outil pour mieux connaître les espèces pêchées en mer. Il s'agit d'un organisme qui travaille à promouvoir et préserver l'accès collectif aux ressources de la mer pour l'ensemble de la communauté locale et non seulement les pêcheurs commerciaux avec une approche éducative, écologiquement et économiquement responsable. Dans le cadre du tout premier festimaire qui a lieu à Rivière-aux-Mères, le groupe a produit un dépliant concernant la pêche sportive en mer. Les dirigeants des Vieux Rails ont maintenant besoin d'un signal clair du gouvernement du Québec pour la réfection du rail jusqu'à Gaspé. C'est ce qu'affirme Micheline Saint-Onge de la Coalition pour le retour du train passager en Gaspésie suite à la rencontre qui a eu lieu avec la direction de Vieux Rails cette semaine. Et le Bloc québécois souhaite réformer l'assurance emploi. Ben voilà, le bulletin complet vous sera présenté à 16h30.
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0: Alanis Morris, non, c'est Alana Miles, pardon, qui est là. Moi, je vous reviens avec les détails de la météo dans quelques instants.

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2: Ce soir, cette nuit, partiellement nuageux, des nappes de brouillard pouvant se former au cours de la nuit, minimum de 18. Les nuages se dégagent parce que demain, vendredi, généralement ensoleillé avec un maximum de 31, humidex de 38. Samedi, nuageux, 30% de probabilité d'averse, maximum de 23. Et dimanche, c'est sous les nuages, 70% de probabilité d'averse avec un maximum de 26 degrés. Aller en musique dans quelques instants avec Steven et Steven, mais je voulais vous rappeler qu'à 15h45, Amélie Poirier, c'est une créatrice, autrice de théâtre aussi, viendra nous parler de son spectacle Escargot Go Vibrato. C'est un théâtre qui s'adresse à un jeune public qui sera présenté au théâtre de la Petite Marie du côté de Bonaventure samedi. Alors, on a bien hâte de lui parler. Restez là, vous êtes dans la dernière période.

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5: De retour dans La Dernière Période et je m'entretiens avec l'autrice, comédienne, danseuse, marionnettiste Amélie Poirier. Amélie, bonjour.
6: Bonjour.
5: Je viens de faire rapidement le tour de ton CV. Tu es une artiste multidisciplinaire, mais ces jours-ci, tu t'intéresses particulièrement au théâtre jeune public, disons, et tu présenteras au cours des prochains jours, samedi en fait, Escargot Go Vibrato. C'est une création, ça fait longtemps que tu y pensais, quoi?
6: Ça fait longtemps que j'y pense. Ça fait un an et demi qu'on commence à travailler sur ce spectacle-là, ouais.
5: Et pourquoi les marionnettes? Pourquoi aller dans ce médium-là?
6: Moi, à la base, je me suis formée comme marionnettiste, notamment au Québec, à Montréal, au sein du DESS en tête de marionnettes contemporains à l'UQAM. On aurait dit que la marionnette, elle synthétisait quelque part plusieurs formes d'art que j'avais traversées, notamment la danse et le théâtre. Et la marionnette est un art du mouvement et elle permet aussi parfois des sortes de personnages, de personnification aussi, de s'incarner. C'est que c'est ça, puis je trouve qu'il y a un peu quelque chose de magique aussi dans la marionnette.
5: Oui, on peut faire des choses à la marionnette qu'on n'est pas capable de faire aussi à un comédien ou à un humain ou à un personnage.
6: Absolument.
5: Oui.
6: Absolument. Oui, puis là, les marionnettes avec lesquelles on travaille, qui sont construites par deux plasticiennes, Audrey Roubin puis Gabrielle Chabot, c'est des marionnettes qui sont pas du tout réalistes. Elles font référence à différents stades, on va dire, du vivant, que ce soit la nature, l'humain, les animaux, etc. Par exemple, on a une marionnette qui est une sorte d'hybride entre un escargot et une langue. Alors, ça, je pense que dans la réalité, ça n'existe pas.
5: Ouais. Et ça raconte quoi, Escargot Go Vibrato?
6: Alors, Escargot Go Vibrato, c'est une pièce pour tout le monde à partir de 3 ans. fait que c'est une pièce quand même en premier lieu pour la petite enfance, donc il y a les pensées dans sa narration pour cette tranche d'âge-là. Donc il n'y a pas de texte. Par contre, ça raconte l'histoire d'un escargot qui est incarné par une comédienne marionnettiste. Et puis cet escargot, il va se rencontrer lui-même autour de la pièce à travers des formes marionnettiques qui font appel à différents sens et perceptions, quelque chose qui fait appel au goût, à l'odorat, au sens du toucher, etc. Et puis, une fois qu'il s'est rencontré lui-même, c'est comme s'il était capable de s'orienter dans le monde et puis de venir à la rencontre du reste du vivant, quelque part. Il est soutenu par un champignon qui est un contre-ténor, un chanteur lyrique.
5: Waouh! OK. C'est en création encore, tu t'en parlais, mais est-ce que tu as eu la chance de déjà présenter des ébauches, ou en tout cas un work in progress?
6: Oui, c'est ça. On a fait comme un banc d'essai au printemps dernier à Montréal pendant le festival Petit Bonheur, un festival pour la petite enfance. Puis là, c'est comme notre deuxième banc d'essai, mais avec à chaque fois des grosses évolutions. Donc, ça nous demande pas mal de temps de travail aussi entre deux, ouais.
5: Et pourquoi le théâtre jeune public, Amélie? On peut faire toutes sortes de théâtres, mais toi, tu t'intéresses particulièrement à ce public-là. Pourquoi?
6: À la base, c'était vraiment un hasard, puisque je faisais pas ça du tout avant. Je faisais plutôt du théâtre documentaire pour adultes, à vrai dire. Mais une fois que je suis tombée dedans tout à fait par hasard, ça a été vraiment fascinant, à vrai dire, d'observer ce jeu de questions-réponses qui se joue pendant les représentations entre ce qui se passe sur scène et ce qui se passe dans le public. En vrai, c'est vraiment un théâtre très exigeant. Que les enfants, quand ils aiment ou ils n'aiment pas, on le sait tout de suite. Puis ça, je trouve ça vraiment fascinant. C'est très porteur aussi comme public.
5: Et qu'est-ce qu'on raconte aux enfants au théâtre en 2026 qui les intéresse ou qui sont fascinés?
6: Moi, ce qui me tient à cœur, c'est déjà de m'éloigner parfois de ce qu'on pourrait dire les stéréotypes du théâtre jeunesse, mais surtout de raconter des fables, là, en l'occurrence, sur notre rapport au vivant et quelque part aussi sur notre rapport à l'environnement, au monde qui nous entoure, à comment aussi on est en relation avec les autres. Je pense que c'est vraiment des notions fondamentales pour les jeunes enfants, mais aussi, en fait, pour les plus grands. Puis, surtout, c'est du théâtre, donc c'est pas la télé, etc. Donc on va aller chercher une autre dimension. Nous, ça nous demande, par exemple, de faire un très gros travail rythmique que de s'adresser aux très petits enfants. Souvent, c'est des petites séquences, c'est assez courtes, mais ça nous demande une très grande précision, par exemple, en termes de jeu et de dramaturgie, si je puis dire.
5: OK. La représentation d'environ 30 minutes, c'est suivi d'une discussion avec toute l'équipe. Est-ce que c'est une espèce de screen test? Est-ce qu'on veut aller chercher des commentaires? Qu'est-ce qu'on veut faire avec ces discussions-là?
6: Oh oui, moi souvent quand il y a des bancs d'essai, j'observe déjà beaucoup les enfants dans leur réaction, de voir, j'essaye d'être vraiment en empathie kinesthésique quelque part avec eux et elles pour voir qu'est-ce que je sens, où ça accroche, où je sens que ça accroche moins en termes d'attentionnalité. Puis après, c'est sûr que l'échange, des fois, ça nous permet de valider ou d'invalider certaines choses ou de préciser certaines choses. Mais ça se fait de manière très sympathique, j'ai envie de dire.
5: Ouais, j'ai envie de te demander, Amélie, t'as fait le tour du monde ou presque, là, t'as été à beaucoup d'endroits. Est-ce que le jeune public est partout pareil?
6: Non, le jeune public est pas partout pareil. Je pense que il y a aussi une dimension culturelle, mais pas que dans le jeune public, dans le théâtre, dans la danse, dans les arts de manière générale. Et puis la réception est pas toujours la même. Bien sûr qu'il y a des biais culturels dans la réception. Ça nous est arrivé de jouer dans des lieux où c'était plus froid, d'autres où c'était plus chaud dans la réception, mais ça c'est juste des endroits biais culturels, mais ça on sait quand on travaille un peu partout. Mais je trouve ça toujours fascinant de voir quand même qu'il y a toujours des espaces où les gens peuvent avoir une réaction quand même au même endroit et s'émerveiller du même endroit. Ça, je trouve ça toujours quand même fascinant. Mais après, bien sûr, il y a des regards qui varient, ça c'est certain.
5: Super. Et en terminant, Amélie, quel est l'avenir de Espace Go Vibrato, là, c'est en création? Est-ce que tu reviendras en Gaspésie présenter un produit final?
6: Ah bah, ce serait un grand plaisir, mais pour l'instant, je ne sais pas encore, ce qu'il en sera. Ce qui est sûr, c'est donc qu'on va créer au printemps prochain à Montréal. Et puis, il va aussi aller jouer en France à partir de septembre prochain. Il y a déjà une grosse tournée qui se construit, mais on espère bien sûr revenir en Gaspésie.
5: Excellent. Ben, bon succès, Amélie. On rappelle que l'événement Escargot Go Vibrato aura lieu samedi à 10h30 au Théâtre de la Petite Marie du côté de Bonaventure. Sinon, ça se passe bien en Gaspésie, dis-moi, Amélie.
6: Comment?
5: Ça se passe bien en Gaspésie,
6: oui? Ah bah oui, moi c'est ma grande première en Gaspésie, donc je suis ravie, puis on est vraiment ravis d'être accueillis aussi par le Théâtre de la Petite Marée, c'est vraiment parfait. On est très heureux d'être ici.
5: Super. Ben merci beaucoup Amélie pour ces merci quelques minutes et bon succès. Au plaisir de se reparler peut-être l'an prochain,
6: merci
5: qui sait.
6: Beaucoup.
5: Merci.
6: Bye bye. Bonne journée.

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0: Jeudi le 6 août, il est 16h01. Voici vos informations de la presse canadienne. Le chef du Parti conservateur du Canada, Pierre Poilievre, accuse le premier ministre Mark Carney de mal gérer les négociations commerciales avec les États-Unis. Selon M. Poilievre, le Canada se trouve en position de faiblesse, ce qu'il attribue à la gestion des négociations de M. Carney. Lors d'un point de presse à Terre-Neuve-et-Labrador, il a dénoncé que M. Carney continue à faire des concessions sans rien obtenir en retour de la part de l'administration Trump.
1: Je ne comprends pas pourquoi on ferait des concessions avant même arriver à la table de négociation. M. Carney est en train de gaspiller nos leviers de négociation même avant de commencer.
0: Le mois de juillet a été particulièrement intense pour les pompiers de la Société de protection des forêts contre le feu qui ont dû s'attaquer à près d'une centaine d'incendies. Le mois d'août devrait cependant être moins occupé selon la SOPFEU, comme l'indique la porte-parole Josée Poitras.
2: Avec la météo qui est annoncée, on verra moins de feux qui sont sous observation et des feux recensés dans le secteur de la zone nordique notamment. Actuellement, c'est 2 feux qui sont en activité, alors que dans la zone nordique, c'est 66 feux. Et on se rappellera, au début du mois de juillet, c'était plus de 200 feux dans la zone nordique.
0: Le chef du Parti québécois, Paul Saint-Pierre Plamondon, a tenu jeudi matin une conférence de presse à Lévis. Interrogé lors de la période de questions sur sa vision du troisième lien, M. Plamondon a affirmé ne pas s'opposer à cette liaison entre Québec et Lévis, mais que celle-ci ne devrait pas, selon lui, prendre une forme de lien autoroutier.
3: Lévis et Québec doivent être connectés, mais pas via un lien autoroutier hors de prix qui, selon tout ce qu'il y a eu d'études, débouche pas à Québec et n'enlève pas du trafic de ce côté-ci. Donc, lisez le rapport de la Caisse et je pense que la Caisse valide la position historique du Parti québécois.
0: Le premier ministre Mark Carney est allé à la rencontre des travailleurs du secteur de l'aluminium au Saguenay ce matin. Il a tenu une conférence de presse et répondu à diverses questions. Interrogé sur l'élection partielle à venir dans la circonscription de Chicoutimi-le-Fjord, M. Carney a assuré qu'il était très content que son candidat soit Daniel Gobeil, ancien président des producteurs de lait du Québec.
4: Il a tellement d'expérience comme fermier, propriétaire de laitier. Et comme ancien président des producteurs de laitiers du Québec. Alors, ça, c'est un signal très clair.

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1: Voilà, ça complète vos informations de la presse canadienne.
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1: À venir, les détails de la météo, je vous parlerai de Gino Chouinard et de Spider-Man. Je vous assure que les deux personnes ne sont pas la même. En tout cas, on pourrait peut-être en douter, mais je crois pas. Et pour l'instant, allons écouter Lucy Ellis avec Blue Town.

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2: Partiellement nuageux ce soir, des nappes de brouillard qui vont se former au cours de la nuit, minimum de 18. Ces nappes de brouillard se dissipent demain matin. Ça sera généralement ensoleillé pour le reste de la journée. C'est un maximum de 31 et un humidex de 38. Buvez beaucoup d'eau. Samedi, on prévoit des nuages, 30% de probabilité d'averse avec un maximum de 23. On gagne des degrés dimanche avec 26, mais le ciel reste nuageux et 70% de probabilité d'averse. Je ne vous parle jamais de Gino Chouinard. Je ne sais pas pourquoi. Il ne doit pas avoir grand-chose à dire sur lui. Il a pris sa retraite de Salut Bonjour. On le voit à la télé une fois de temps en temps. Il était pressenti pour animer un paquet de trucs. Mais là, il est en vacances cet été. Et il y a une vidéo qui m'a bien fait rire ce matin sur les médias sociaux. C'est son tout premier tour de la saison en ski nautique. Il paraît qu'il est amateur de ski nautique, Gino Chouinard. Alors, le pauvre Gino a subi deux chutes successives, notamment en raison, dit-il, des conditions qui étaient particulièrement agitées. Heureusement, la troisième tentative a été la bonne. Une fois bien lancé, Gino Chouinard a su démontrer toute son expérience et son aisance sur l'eau. Rappelons qu'il pratique ce sport depuis de nombreuses années. Et sur son compte Instagram, l'ancien animateur de Salut Bonjour a partagé ce vidéo-là en disant que c'était trop venteux pour faire sa première sortie de ski nautique. Tout de même, bravo Gino. Et son alias Spider-Man, je vais vous parler que moins d'une semaine après la sortie en salle de la nouvelle aventure de l'homme araignée, ça continue de fracasser des records comme quoi les super-héros sont très... rapportent beaucoup l'été, disons. Donc, Spider-Man, Un nouveau jour, est devenu le deuxième film le plus rapide à atteindre le cap du milliard de dollars de recettes à l'échelle mondiale. Le nouveau Spider-Man a réussi cet exploit en seulement 6 jours quand même. À titre de comparaison, Avengers Endgame avait atteint ce seuil en 5 jours. En 2019, rappelons que Spider-Man Un nouveau jour a pris l'industrie du cinéma par surprise le week-end dernier en signant le démarrage le plus lucratif de l'histoire du box-office nord-américain. Le film qui met en vedette Tom Holland et Zendaya a récolté 360 millions de dollars dans les salles des États-Unis, du Canada, ainsi que 927 millions à l'échelle mondiale. Donc, les Spider-Man ou les super-héros sont populaires partout dans le monde. Les propriétaires de cinéma s'attendent à ce que l'homme araignée continue d'attirer les foules dans les salles cette fin de semaine. Pas projeté ici en Gaspésie, mais très certainement à Amqui ou peut-être du côté de Rimouski. Jay Scott avec Buzzé. Et moi, je vous reviens avec les sports à CUFM.

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6: C'est les sports à Cieux FM. D'abord, vous parlez de softball parce qu'il y a Elliot Green, joueur de softball de New Richmond, qui est du côté de Surrey, en Colombie-Britannique, où il représente le Québec dans un tournoi canadien. Oui, voilà. Dans un tournoi canadien de softball dans la catégorie U17. 2 victoires jusqu'à maintenant pour l'équipe U17 en 2 matchs. 15-2 contre l'Ontario et 7-2 contre la Saskatchewan. Elliot Green et son équipe jouent présentement contre une autre équipe ontarienne. Il y en a 2 dans ce tournoi-là. Et son coéquipier, le receveur Andy Sullivan, on les a reçus ici dans la dernière période au cours des derniers jours. Andy évolue dans la catégorie U17 espoir. Et ils ont aussi connu un bon début de tournoi, son équipe l'ayant emporté 6-1 contre le Yukon. Prochain match, c'est aussi cet après-midi contre des Ontariens. Eux aussi, on aura certainement des résultats avant la fin de l'émission. Les Blue Jays amorcent une série de 3 rencontres contre les Cubs de Chicago au Wrigley Field et c'est 1-0 pour les Blue Jays dans le premier match de cette série. 2-0, tiens, ils viennent de marquer un 2e point. Début de 7e manche, ça va très bien pour le lanceur partant des Blue Jays, Dylan Cease, qui n'a accordé que 2 coups sûrs. Du côté de l'attaque, ben ça va plutôt bien pour Kirk, le receveur. 4 coups sûrs en 4 présences et 1 point produit. Donc, go les Blue Jays! La fin de la saison approche. Si on pouvait au moins donner de l'espoir, parce que ça n'a pas bien été cette année pour les Blue Jays, si on pouvait donner de l'espoir donc aux amateurs de baseball, ça serait bien pris. C'est la mine déconfite que la directrice du tournoi, Valérie Tétrault, s'est présentée devant les médias quelques minutes après que Félix Auger-Aliassime eut déclaré forfait hier. Tout le monde a vu ça. Ce forfait est évidemment un cauchemar éveillé pour Valérie Tétrault et son organisation, puisqu'Auger-Aliassime, classé deuxième tête de série à l'Omnium de la Banque nationale, aurait pu faire un bon bout de chemin à la maison. Disons que la foi de Valérie Tétrault a été branlée par des tuiles qui s'accumulent, d'autant plus qu'on fondait des espoirs sur Auger-Aliassime. Il était le dernier Canadien en lice après les abandons de Gabriel Diallo, blessé, et Denis Shapovalov, lui aussi blessé. Le début du tournoi a été marqué aussi par deux jours de pluie, ce qui a aussi perturbé le sommeil de la directrice. À cela, on ajoute la défaite de la première tête de série, Alexander Zverev, une heure après le forfait de Félix Auger-Aliassime, ce qui a fait dire à Mme Tétrault, j'espère que les événements malheureux et les défis se mettent de côté, qu'on puisse juste parler de tennis et des matchs qui sont joués, souhaitons-le. Et je termine en vous parlant de soccer. Pour une première fois depuis 2007, le Canada prendra part à la Coupe du monde de soccer des moins de 20 ans. Cette fois-ci, l'unifolié l'aura fait par la grande porte. En 2007, le Canada était qualifié de facto parce qu'on était hôte du tournoi. Cette fois-ci, les Canadiens ont réussi leur qualification grâce à une victoire de 3-1 face à la Jamaïque hier soir dans les moins de 20 ans. Donc, bravo à toute cette équipe-là. C'est Jason Mraz avec Geek in the Pink qui est là et je reviens tout de suite dans la dernière période.

Je vous parle de capybara et du Brésil. Donc, c'est des capybaras, vous savez, ces espèces de rongeurs géants. Ça a l'air un peu d'un castor, un peu plus grand, un peu plus gros, avec une toute petite queue. Donc, c'est joli. Moi, je pense que oui. C'est donc deux capybaras qui ont interrompu une session de vote à l'Assemblée législative de Mato Grosso. C'est dans un district du Brésil tout dernièrement. Les rongeurs se sont introduits par la porte principale du bâtiment gouvernemental, surprenant les députés en pleine préparation d'un scrutin. On voit que la sécurité est très, très élevée dans ce coin-là. C'est donc deux capybaras qui ont été filmés en train de trottiner tranquillement dans les corridors et les couloirs de salles de vote. Le bâtiment législatif, dit-on, jouxte un parc naturel riche en faune et doté d'un point d'eau, ce qui pousse régulièrement ces animaux à s'aventurer près des bureaux. Donc, sont pas étrangers, sûrement qui tournent autour du bâtiment. Le personnel de l'Assemblée a escorté les animaux de manière pacifique vers leur habitat et aucun dégât n'a été déploré. C'est juste que l'incident est assez rigolo. Pas de pancarte quand même pour les capybaras qui auraient pu manifester pacifiquement, parce que ça a l'air assez pacifique, sur le fait que ils ont de moins en moins de place et c'est peut-être pour ça qu'ils investissent des bâtiments. La nature perd du terrain comparativement aux projets immobiliers. Donc, ces capybaras-là, peut-être, voulaient manifester, mais on ne les a pas pris au sérieux. Louis-Adriane Cassidy et c'est Mario Cyr qui sera là dans quelques instants avec les informations locales et régionales.

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9: Bonne journée à tous et à toutes. Le Bloc québécois souhaite réformer l'assurance-emploi. Environ 75 personnes, dont des travailleurs saisonniers, se sont rassemblées hier soir au Club des largeurs de la Grande-Rivière pour témoigner de leur expérience avec l'assurance-emploi. Des employeurs étaient aussi présents. Cette rencontre s'est tenue sous l'initiative du député Alexis Deschênes. Plusieurs des travailleurs saisonniers ont témoigné des impacts du trou noir sur leur vie cette période au printemps où ils se retrouvent sans prestations avant la reprise du travail. Selon Alexis Deschênes, certains témoignages ont démontré les effets de la précarité financière.
10: Il y a un témoignage hier d'une dame qui a particulièrement fait réfléchir tout le monde. C'est une travailleuse d'usine de transformation, qui, elle, a eu un diagnostic de cancer. Mais c'était le début de la saison dans son usine. Alors, elle a reporté ses traitements de chimio et de radio pendant 12 semaines pour s'assurer d'être capable, après ça, d'avoir du revenu.
9: Et selon Alexis Deschênes, toujours, une réforme de l'assurance-emploi est réclamée depuis des années car le régime actuel ne répond pas aux besoins.
10: Ce qu'il faut, c'est d'abord, on leur donne 55 % de leurs revenus. C'est un des taux les moins généreux en Occident. Donc, je pense qu'il faut augmenter le montant qu'on donne par semaine et surtout ajouter un nombre de semaines suffisant pour que les travailleurs saisonniers puissent avoir un revenu à l'année longue.
9: Le Bloc québécois réclame donc une réforme de l'assurance-emploi et compte déposer un projet de loi à cet effet cet automne à la reprise des travaux parlementaires. Ensemble pour un accès aux ressources marines met à la disposition des pêcheurs sportifs un outil pour mieux connaître les espèces pêchées en mer. Il s'agit d'un organisme qui travaille à promouvoir et préserver l'accès collectif aux ressources de la mer pour l'ensemble de la communauté locale et non seulement les pêcheurs commerciaux, avec une approche éducative, écologiquement et économiquement responsable. Dans le cadre du tout premier festimaire qui a eu lieu à Rivière-aux-Nord, le groupe a produit un dépliant concernant la pêche sportive en mer. Si les règlements concernant le maquereau et la plie sont généralement bien connus, le dépliant donne des détails sur des espèces moins fréquentes comme le chat-boisseau ou la merluche blanche. Voici le président d'Ensemble pour un accès aux ressources marines, Hugo Daniel.
11: On a créé un dépliant qui explique comment, ben, quelle espèce est permise d'être pêchée quand en mer, avec les tailles, ça résume où les trouver aussi, quelques techniques de pêche qu'on peut utiliser pour les pêcher de manière légale. Donc ça, c'est disponible gratuitement sur notre site web. Donc, on a pu le distribuer pendant le tournoi aux gens qui passaient là sur les lieux du festival. Puis je pense que ça a été très apprécié des gens en général. Il y a beaucoup de monde qui savait pas qu'il y a des espèces qui se pêchaient, d'autres qui étaient illégales.
9: À noter que le MPO a révisé le dépliant. D'ailleurs, la première édition du festival en fin de semaine a été un succès. Une deuxième édition est déjà planifiée.
11: On s'est dit qu'on voulait faire une édition 2027. C'est sûr qu'on va reprendre nos activités. Le souper de soupe de poisson, ça a été complet. On va essayer de faire plus de place. Là, il y a eu beaucoup de demandes pour avoir plus de place. Fait qu'on va essayer d'améliorer beaucoup l'activité avec plus d'animation. On a d'ailleurs l'oreille attentive en ce moment pour les commentaires, si les gens en ont.
9: Les dirigeants de Via Rail ont maintenant besoin d'un signal clair du gouvernement du Québec pour la réfection du rail jusqu'à Gaspé. C'est ce qu'affirme Micheline Saint-Onge de la Coalition pour le retour du train passager en Gaspésie suite à la rencontre qui a eu lieu cette semaine avec la direction de Via Rail. Et lors de cette rencontre, les dirigeants ont affirmé qu'ils travaillaient en fonction d'un retour au printemps 2028. Micheline Saint-Onge salue cet engagement, mais elle rappelle que rien n'est attaché officiellement et que la région doit demeurer vigilante.
12: Fait que c'est vraiment quelque chose qui est en évolution. On ne peut pas penser qu'il n'y a pas de date d'arrêter sur rien dans les faits. C'était quand même intéressant. Il faut rester vigilant. On a senti quand même une écoute des gens de Via Rail.
9: Et si elle accueille favorablement l'ouverture de Via Rail, elle affirme que ce dernier a besoin d'un signal clair de Québec pour la suite des travaux pour se rendre à Gaspé. Les contrats et appels d'offres pour la portion finale vers Gaspé ont repris, mais la réflexion globale du dernier tronçon reste en phase de planification. Selon Micheline Saint-Onge, la région et la direction de Via Rail ont fait leur bout de chemin. Québec doit maintenant s'engager officiellement.
12: Mais ils veulent que Québec s'engage à continuer la réhabilitation du rail jusqu'à Gaspé, parce que mettre sur pied toute cette organisation-là, puis qu'en bout de ligne, ils peuvent pas jamais dépasser New Carlisle, ça a pas d'allure, là. Tu peux pas laisser des ponts réparer, puis pas de rail entre les deux, puis dire que c'est correct comme ça, là.
9: Et une nouvelle rencontre avec la direction de Via Rail est prévue dans 3 mois. Les résidents du rang 3 Ouest à New Richmond doivent faire preuve de patience. En effet, depuis lundi, les ouvriers s'affairent à la réfection complète de la route. Les travaux qui s'échelonneront sur une période d'environ de 12 à 13 semaines ont commencé à l'ouest du rang et progresseront graduellement vers l'est. Le contrat a été accordé à Construction LFG, le plus bas soumissionnaire conforme, et ce projet est rendu possible grâce à l'aide financière de 4 200 000 $ accordée par le ministère des Transports du Québec dans le cadre du programme d'aide à la voirie locale. La ville assume 15 % de la facture totale par règlement d'emprunt. La réfection du rang 4, amorcée en 2024, s'est terminée l'an passé. Et à nouvelle, le centre sportif Louis Léger fait l'objet d'une évaluation d'experts pour s'assurer que le bâtiment est sécuritaire. Le troisième refus par Québec en juillet 2024 pour financer les rénovations du centre sportif, estimé alors environ 8 millions, a créé des problèmes à la municipalité. Le maire, Richard Saint-Laurent, explique que l'entretien d'une telle infrastructure représente un défi.
13: L'aréna a besoin de beaucoup d'amour. C'est sûr qu'il y a un programme au niveau du gouvernement là, qui sort à peu près à tous les ans. Mais c'est un peu gagné comme acheter des billets de la loto. Là. On est loin d'être sûr de gagner. Et même en gagnant quelque chose, c'est des aides à 60 % à 65. Ça fait que la facture au niveau de l'aréna, elle est quand même assez grosse là, pour faire ça comme ça devrait.
9: Et la municipalité a donc décidé d'en avoir le cœur net avant d'investir davantage.
13: On a mandaté une firme d'ingénieurs pour qui nous confirme la sécurité de la bâtisse. Avant d'aller plus loin d'un projet, je ne dois pas arriver avec un projet puis qu'on se fasse dire dans une couple d'années, mais votre bâtisse est plus sécuritaire, là, puis ça ne marchera pas, ça ne sera pas une bonne idée.
9: La municipalité attend donc le rapport des ingénieurs avant de décider ce qu'il adviendra du centre sportif. Richard Saint-Laurent est ouvert à faire des réparations mineures en fonction des conseils des ingénieurs.
13: Ça fait qu'on attend des nouvelles de ces gens-là. S'il y a quelques petites manœuvres de travaux qu'on peut faire à l'intérieur de l'aréna pour s'assurer que tout soit sécuritaire, ben là, on va être peut-être plus agressif au niveau des programmes. Mais avant ça, moi, je veux être sûr que cette bâtisse-là est sécuritaire pour les 30, 40 prochaines années.
9: Et l'aréna vieillissante devrait demeurer ouvert cet hiver. Et voilà, c'est ce qui complète ce bulletin d'information. On vous souhaite à tous et à toutes de passer une très belle journée.
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15: C'est John Mellencamp qui est là avec Key West Intermezzo. Je reviens pour vous faire la météo et vous parler d'un acte de rédemption hors du commun.

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0: Des nuages ce soir, cette nuit, des nappes de brouillard qui vont même se former au cours de la nuit. Minimum de 18, les nappes de brouillard se dissipent demain matin pour laisser place au soleil et un maximum de 31. Humidex quand même de 38. Samedi, on parle de nuages, 30% de probabilité d'averse avec un maximum de 23. Et dimanche, c'est des nuages, 70% de probabilité d'averse et un maximum de 26 degrés. Alors, on se décourage pas trop, il y a du soleil, une fin de semaine incertaine, mais des fois, Environnement Canada a tendance à se tromper. Disons qu'ils vont se tromper puis qu'on annonce du beau temps, même si on sait pas trop. Je vous parle de cet acte de rédemption, donc, hors du commun, qui a secoué le monde littéraire. Ça se déroule en Californie. C'est un livre rare qui a été volé il y a plus de 40 ans et qui vient d'être renvoyé anonymement par colis postal à la librairie Booklegger. C'est du côté de Eureka, en Californie. Le paquet contenait l'ouvrage en question qui avait été volé il y a 40 ans et un billet de 100 $ ainsi qu'une lettre d'excuse écrite par celui qui était parti avec le livre. L'objet en question, c'est une première édition de 1953 du livre de collection de Unstrung Harp, écrit par l'auteur américain Edward Gorey. C'est un ancien étudiant de l'Université d'État de Humboldt qui avait volé ce livre au début des années 80. Dans sa lettre, l'expéditeur explique qu'à l'époque, il souffrait d'un grave problème de drogue et d'alcool et il manquait cruellement d'argent. Il raconte qu'il avait volé le livre en peut-être en pensant pouvoir le vendre, faire un peu d'argent, mais il dit qu'il a vécu ce moment-là où il a volé le livre, un éveil spirituel. ce qui l'a poussé à nettoyer sa vie, finalement, à nettoyer son passé. Ayant retrouvé le livre dans son garage plus de 20 ans plus tard et après avoir changé de vie, il se dit soulagé de voir la librairie. Soulagé de voir que la librairie existait toujours et pouvoir réparer son tort. Il a donc retourné le livre et a joint 100 $ avec tout ça. La propriétaire de la librairie, Nancy McFadden, a confié que à la lecture de la lettre, elle a été émue aux larmes. Elle et toute son équipe, elle a qualifié cet acte de pénitence d'extraordinaire et a affirmé vouloir envoyer un message à l'expéditeur pour le libérer définitivement de sa culpabilité. Moi, je pense que ça ferait une belle histoire, peut-être même un roman, peut-être avec cette correspondance-là entre la libraire et le coupable qui n'est plus vraiment coupable. Teddy Swims est là avec Mr. Know-It-All.

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5: Jeudi, le 6 août, c'est le moment de souligner des anniversaires. J'en ai un sur ma liste, Jean-Guy Leblanc. Il est du club des 50 ans et plus de Saint-Omer. Bon anniversaire, Jean-Guy. Je vous souhaite plein de gâteaux. Et si vous voulez faire des souhaits d'anniversaire, ben vous connaissez le truc maintenant. Vous nous écrivez animationcommerciale.com ou sur notre page Facebook Fan de Sieux en vous servant de l'outil Messenger pour nous écrire. Les vœux seront transmis à temps, je vous assure de ça. Élie Rose et Valérie Dahaye nous amènent jusqu'aux informations de 17h de la presse canadienne.

0: Jeudi le 6 août, il est 17h01, voici vos informations de la presse canadienne. Le chef du Parti conservateur du Canada, Pierre Poilievre, accuse le premier ministre Mark Carney de mal gérer les négociations commerciales avec les États-Unis. Selon M. Poilievre, le Canada se trouve en position de faiblesse, ce qu'il attribue à la gestion des négociations par M. Carney. Lors d'un point de presse à Terre-Neuve et Labrador, il a dénoncé que M. Carney continue à faire des concessions sans rien obtenir en retour de la part de l'administration Trump.
1: Je ne comprends pas pourquoi on ferait des concessions avant même arriver à la table de négociation. Monsieur Carney est en train de gaspiller nos leviers de négociation même avant de commencer.
0: Le mois de juillet a été particulièrement intense pour les pompiers de la Société de protection des forêts contre le feu qui ont dû s'attaquer à près d'une centaine d'incendies. Le mois d'août devrait cependant être moins occupé, selon la SOPFEU, comme l'indique la porte-parole José Poitras.
2: Avec la météo qui est annoncée, on verra moins de feux qui sont sous observation et des feux recensés dans le secteur de la zone nordique notamment. Actuellement, c'est 2 feux qui sont en activité, alors que dans la zone nordique, c'est 66 feux. Et on se rappellera, au début du mois de juillet, c'était plus de 200 feux dans la zone nordique.
0: Le chef du Parti québécois, Paul Saint-Pierre Plamondon, a tenu jeudi matin une conférence de presse à Lévis. Interrogé lors de la période des questions sur sa vision du troisième lien, M. Plamondon a affirmé qu'il ne s'oppose pas à cette liaison entre Québec et Lévis, mais que celle-ci ne devrait pas, selon lui, prendre la forme d'un lien autoroutier.
3: Lévis et Québec doivent être connectés, mais pas via un lien autoroutier hors de prix qui, selon tout ce qu'il y a eu d'études, débouche pas à Québec et n'enlève pas du trafic de ce côté-ci. Donc, lisez le rapport de la Caisse et je pense que la Caisse valide la position historique du Parti québécois.
0: Le premier ministre Mark Carney était du côté du Saguenay pour s'entretenir avec des travailleurs du secteur de l'aluminium ce matin. Il a tenu une conférence de presse et répondu à diverses questions. Interrogé sur l'élection partielle à venir dans la circonscription de Chicoutimi-le-Fjord, M. Carney a assuré qu'il était très content que son candidat soit Daniel Gobeil, ancien président des producteurs de lait du Québec.
4: Il a tellement d'expérience comme fermier, propriétaire de laitier. Et comme ancien président des producteurs de laitiers du Québec, alors ça c'est un signal très clair que la fidélité du Parti libéral, du gouvernement du Canada, sur la gestion de l'offre.
0: Et en terminant, parlons santé. L'Institut de recherche du Centre universitaire de santé McGill a mis au point un nouveau test qui révolutionne le diagnostic des maladies du foie chez les personnes vivant avec le VIH. Ces patients sont plus à risque de développer une maladie du foie et c'est l'une des principales causes de décès chez cette population. L'étude de la docteure Giada

0: nouvelle édition de La Dernière Période. Je m'appelle Louis-Philippe Morin. Salut tout le monde!
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2: 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Voici maintenant la météo.
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0: Ce soir, cette nuit partiellement nuageux, des nappes de brouillard pouvant se former au cours de la nuit, minimum de 18. Les nuages se dégagent parce que demain, vendredi, généralement ensoleillé avec un maximum de 31, humidex de 38. Samedi, nuageux, 30% de probabilité d'averse, maximum de 23. Et dimanche, c'est sous les nuages, 70% de probabilité d'averse avec un maximum de 26 degrés.

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1: Ce soir, cette nuit partiellement nuageux, des nappes de brouillard pouvant se former au cours de la nuit, minimum de 18. Les nuages se dégagent parce que demain, vendredi, généralement ensoleillé avec un maximum de 31, humidex de 38. Samedi, nuageux, 30% de probabilité d'averse, maximum de 23. Et dimanche, c'est sous les nuages, 70% de probabilité d'averse avec un maximum de 26 degrés.
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1: Ce soir, cette nuit partiellement nuageux, des nappes de brouillard pouvant se former au cours de la nuit, minimum de 18. Les nuages se dégagent parce que demain, vendredi, généralement ensoleillé avec un maximum de 31, humidex de 38. Samedi, nuageux, 30% de probabilité d'averse, maximum de 23. Et dimanche, c'est sous les nuages, 70% de probabilité d'averse avec un maximum de 26 degrés.
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1: Ce soir, cette nuit partiellement nuageux, des nappes de brouillard pouvant se former au cours de la nuit, minimum de 18. Les nuages se dégagent parce que demain, vendredi, généralement ensoleillé avec un maximum de 31, humidex de 38. Samedi, nuageux, 30% de probabilité d'averse, maximum de 23. Et dimanche, c'est sous les nuages, 70% de probabilité d'averse avec un maximum de 26 degrés.
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